0: tournant des années 2000 à Turin, Andrea cherche à faire reconnaître sa dysphorie de genre, non sans embûches. Le hasard de l'amour l'entraînera jusqu'à l'île Verte dans le Bas-Saint-Laurent, où une micro-communauté queer l'attend. Se créera sur cette bande de terre une bulle hors du temps, un endroit calme où la mouvance de l'eau environnante inspire. C'est ainsi que se résume le nouveau roman de Mathias Karpula intitulé « Le vol des croyances » publié chez Tête Première et je joins Mathias au Nouveau-Brunswick. Bonjour Mathias.
1: Bonjour René.
0: Mathias, la quête identitaire que l'on retrouve là dans « Le vol des croyances », en fait, c'est central et dans votre écriture et dans votre vie.
1: Oui, ça passait peut-être avant dans des histoires inspirées plus par mon parcours migratoire ou de rencontrer, depuis que je suis au Canada, d'avoir rencontré plusieurs personnes qui ont vécu une ou plusieurs migrations. Mais l'identité, ça me semble que nous, c'est notre être au monde en relation avec les autres. Donc, on est tout le temps en relation aux autres. On doit se mettre en relation aux autres pour exister. Donc, là, ça naît l'identité, comme on est vu, comme on apparaît dans les yeux des autres. Mais l'identité, ça me semble aussi que c'est aussi un travail d'écriture. Le fait de choisir comment rendre une histoire, quelle identité donner au livre, quelle identité linguistique, quel mot choisir. Mais ça me semble tous les mots qu'on choisit, même quand on parle, par exemple, là, pendant qu'on est en train de parler pendant l'entretien, c'est tout un dialogue qui a toute une puissance, une importance de comment on se présente, comment on présente aux autres.
0: Oui, on pourrait présenter ce roman comme le vol fragile des croyances religieuses, identitaires et culturelles.
1: Oui, peut-être ça, c'est l'un des éléments que me touche beaucoup, c'est l'importance des croyances et des croyances religieuses dans le monde. Aussi, le fait d'imposer un point de vue, qu'il soit un point de vue laïque ou avec la foi, donc religieux aux autres. Si tout le monde avait ses croyances et ne voulait pas les imposer aux autres, il n'y aurait pas de problème, mais on a tendance à vouloir imposer notre point de vue sur la réalité, donc aussi nos croyances. Et dans le roman, dans les trois parties du roman, Andrea, la personnage principal, se trouvera à rencontrer des figures religieuses fortes liées à son passé. Andrea est d'origine italienne, donc du passé chrétien-catholique.
0: On ne peut pas imposer d'identité à quelqu'un, c'est un peu ce qui ressort. Et ce qu'on voit également au fil de la lecture de ce roman, Le vol fragile des croyances, Mathias, c'est que notre identité, elle, se transforme au fil du temps.
1: Oui, se transforme. Et peut-être aussi, on prend, quand on est plus jeune, quand on est enfant, on est foisonné par les figures d'autorité. La famille, les éducateurs et éducatrices qu'on rencontre. Puis, à l'adolescence, peut-être on commence à essayer de choisir avec sa tête, mais c'est toujours difficile. Il y a le poids de la société, du sens commun, est très important. Et c'est progressivement peut-être qu'on prend de la maturité et qu'on est aussi lié à la chance de la vie. Si on est dans un milieu qui permet aux personnes de choisir pour soi, qu'on continue à décider sur sa propre identité. Donc aussi, dans le cas du genre, si on réussit un moment à pouvoir choisir quel est le pronom qu'on voudrait que les autres utilisent pour nous appeler, donc il, elle ou elle. Et c'est dans le cas aussi du personnage Andrea qui se trouvera à se poser cette question et beaucoup d'autres dans le roman. Et donc, la transformation, oui, est tout le temps présente. Il me semble que c'est quelque chose qui s'est lié vraiment à notre expérience de la vie, parce qu'on change ce que nous pensons des choses. Notre regard sur la vie change à l'adolescence, à la jeunesse, puis à différentes âge de la vie, et puis on et j'ai voulu, dans le roman, essayer de cantonner ça sur un seul personnage, sur le personnage d'Andrea. On suit Andrea sur trois moments de sa vie. Le roman est constitué de trois parties. Et l'idée, au départ, c'était de parler, de rendre trois temps présents d'Andrea. Donc, il y a eu tout un travail aussi sur le temps, sur le fait de comment le temps, certains moments, par exemple, dans la deuxième partie, le temps est très, la durée, c'est seulement de quelques jours, mais ça dure plusieurs dizaines de pages. Par contre, la fin, il y a plusieurs décennies qui passent dans la troisième partie. Et ça, c'est peut-être aussi quelque chose que je ressens, que progressivement, que je deviens plus âgé, ça me semble que la vie m'échappe, que tout se devient, va plus vite, et que ce n'était pas la même sensation que j'avais il y a 20 ans.
0: Et Mathia, dans Le vol fragile des croyances, il y a plusieurs autres personnages qui gravitent autour d'Andrea, dont Andrea est amoureux, Monica.
1: Monica. Oui, Monica, c'est la personne qui permet, grâce à l'amour, à Andrea d'essayer de se sentir à son aise pour se questionner, pour questionner sa pluralité d'identité. Mm-hmm. Et aussi, ça lui permet de s'installer au Canada, où il se trouvera donc Andrea à aller vivre avec Monica et d'autres personnes qui au départ donc sont des amis de Monica, mais ensuite deviendront aussi la famille d'Andrea. Et Monica est un personnage encore complètement différent dans les cas d'Andrea. C'est comme si Andrea c'est un personnage qui se questionne tout le temps et qui a besoin pour vivre de se questionner. Monica se jette dans la vie et ne se questionne pas. Elle peut aussi sombrer dans ses angoisses dans certains moments, mais elle ne cherche pas de contrôler sa vie comme Andrea.
0: Je poursuis mon entretien avec Mathias Carpula à propos de son roman « Le vol fragile des croyances » publié chez Tête Première. On a parlé, Mathias, de fluidité de genre, mais on pourrait également parler de fluidité linguistique. Et c'est, j'imagine, la raison pour laquelle vous avez décidé d'inclure dans les dialogues entre les personnages des fois de l'italien, des fois de l'anglais, des fois de l'espagnol.
1: Oui, c'est lié à, de nouveau, c'est une question identitaire. Je parle en français, mais dans ma tête, le français se mêle à l'italien. Et peut-être depuis que je suis aussi au Nouveau-Brunswick, à Moncton, je travaille et je vis en français, mais je me trouve en ville, dans plusieurs situations, à parler anglais. Mm-hmm. Et il me semble qu'on est nombreuses à vivre entre différentes langues. Et la langue, ça peut être aussi une passion. On peut étudier, c'est pas seulement un choix de vie une imposition parce qu'on est allé vivre ailleurs. Ça peut être aussi des personnes qui se passionnent à l'étude de certaines langues. Ça peut être aussi le fait d'avoir des parents de différentes origines. Mais dans mon cas, c'est que ma vie, ça s'est fait depuis longtemps. Ça s'est fait pas seulement dans une langue. Et ça me semblait la manière la plus je dirais que pour Andrea c'est la même chose. Elle est née en Italie, vit au Canada, se trouve tout le temps à vivre entre différentes langues et se cherche aussi entre différentes identités et la fluidité donc de genre. Correspondent à une fluidité de langue dans la construction du roman. Et c'était un travail très intéressant qu'on a fait avec l'éditoriste qui m'accompagnait pour la publication du vol fragile des croyances, Marie-Hélène Racine. Nous avons fait tout un travail de comment intégrer l'italien dans les deux premières parties du roman et puis de la troisième partie où il y a un changement sociétal qui amène à des sociétés plus multiculturelles à ajouter aussi d'autres langues.
0: Autre chose qui m'a frappé dans le vol des croyances, Mathias Karpula, c'est la difficulté de comprendre et d'accepter. Je vais vous citer ici en page 129. Bisexuel, indécis, ouvert à toute forme d'amour. La diversité à l'état pur, ça fait vraiment peur. Et la religion ne sait pas quoi faire de la diversité de vous.
1: Ça, c'est un dialogue qui ça se déroule en Italie entre Andrea et son père.
0: Mm-hmm.
1: Et son père, donc, essaye de comprendre son fils, Andrea. Son père croyait, en tout cas, savait qu'Andrea était attiré par les hommes. Et puis, revient en Italie, Andrea, avec une conjointe et aussi avec un bébé.
0: Oui.
1: Et en même temps, son père et le père d'Andrea essaient de parler d'Andrea avec deux amis prêtres qui a rencontré dans son quartier, vu qu'il est commerçant, le père d'Andrea. Et ces prêtres, par contre, ne résistent pas, trouvent vraiment que c'est bizarre la vie d'Andrea. Et trouvent que beaucoup de personnes sont bizarres. Et finalement, d'un côté, c'est la question des cases identitaires, toujours le fait que une personne doit être définie dans une fois pour toutes et dans une certaine manière. Cette manière d'avoir des cases, c'est lié à notre société occidentale. C'est lié aussi à la médecine, au développement de la médecine occidentale. C'est lié à l'administration. Pour qu'on soit déclaré, qu'on soit visible sur papier aussi. Mais finalement, ce que j'ai voulu travailler dans ce roman, par rapport aussi aux différents personnages, c'est très important parce qu'il y a un seul personnage vraiment qu'on voit tout le temps, Andrea, mais il y a beaucoup de personnages secondaires. Et tous ces personnages secondaires sont importants, mais c'était fait exprès parce que toute cette foule de personnages secondaires, toutes ces personnes ont leur qualité, leur singularité, que peut-être on pourrait voir comme de la bizarrerie, de l'étrangeté, mais c'est surtout que chaque personne est différente de l'autre. Et c'est sur ça que j'ai travaillé, le fait que les identités sont des illusions. Derrière ces identités, même d'hommes ou de femmes ou de personnes non binaires, on est complètement différent. Chaque personne est singulière. Et donc, ça me semble toujours que ce serait plus simple de faire vivre chaque personne par sa singularité qu'essayer de les redéfinir dans une case bien précise.
0: Et Mathias, ce n'est pas étranger si vous avez décidé de choisir le nom Andrea.
1: Non, parce qu'Andrea, ça marche bien, parce que c'est un nom qu'on peut retrouver dans certains pays pour donner à des personnes femmes et dans d'autres cultures par des personnes hommes. Donc c'est bien pour parce que ça permettait que Andrea ne sent pas le désir de changer son nom, son prénom.
0: Et dernière question, Mathias, pourquoi l'île verte?
1: L'île verte, c'est parce que j'écris toujours sur des lieux que je connais. c'est quelque chose que ça me donne de la certitude pour donner plus d'importance au personnage qu'au lieu ou pour la relation avec les lieux des personnages. Donc, j'aime bien l'île verte. Je voulais donc, l'idée c'était Andrea part dans notre pays, l'Italie, et trouve le bonheur à la fin de la première partie dans une région du Canada. Et l'île verte, ça correspond à une forme de bonheur pour moi parce que depuis que je suis arrivé au Canada, depuis donc plus de 10 ans, pour plusieurs raisons, je me suis trouvé aller déjà près 6 ou 7 fois en vacances à l'île verte et à différentes saisons. Et je trouve que c'est un lieu fantastique. Et donc, ça me permettait vraiment d'explorer la relation du bonheur d'Andrea à travers un lieu que je connaissais.
0: Ben voilà, une excellente raison. Je rappelle donc, Mathias Karpula, le titre de votre nouveau roman, Le vol fragile des croyances. C'est publié chez Tête Première. Merci beaucoup, Mathias Karpula.
1: Merci beaucoup, René.

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Bonjour, mon nom est Patrice Cazot. Je vais vous parler de ma dernière publication, Le Roi Grenouille, dans la collection Les Contes Interdits. Les Contes Interdits, le concept, c'est qu'on reprend un conte populaire de l'époque, dont souvent c'est les Frères Grimm ou les Contes de Perrault, et on le transpose au récit dans un monde contemporain de nos jours, et avec une dimension horreur, une dimension glauque, une dimension noire. Moi, j'ai eu la chance de travailler sur Le Roi Grenouille et je me suis intéressé à le conte d'origine qu'on connaît de nos jours un peu plus sous le terme de la princesse et la grenouille. Mais le conte d'origine, dans le fond, la morale derrière ça, je voulais aller la puiser et la tordre, la corrompre. Donc, je suis allé regarder qu'est-ce qu'on nous disait dans ce conte-là. Et ce que ça disait, en fait, c'était pas ce qu'on perçoit aujourd'hui d'entendre « Ah, il faut voir au-delà des apparences, derrière la grenouille se cache peut-être un prince. » À l'origine, ce que c'était le roi grenouille, c'était une princesse qui se fait un peu extorquer une promesse de la part de la grenouille. En disant, la princesse dit « Oui, j'ai échappé mon jouet dans l'étang, va la chercher s'il te plaît. Oui, oui, après ça, je te promets, tu pourras être ma compagne, tu vas pouvoir manger dans mon assiette et dormir dans mon lit. » En disant « C'est une grenouille, j'aurai pas à remplir ma promesse. » Mais finalement, la grenouille se pointe à son château et le roi dit « Hey, jeune fille, princesse, tu as fait une promesse, tu dois la tenir, tu dois la respecter. » Alors, c'est ça la vraie morale derrière l'histoire, c'est de dire « T'as pris des engagements, t'as fait une promesse. » La vraie récompense vient après l'épreuve. Il faut que tu endures, il faut que tu respectes tes engagements, et après ça, tu auras peut-être la chance d'avoir un prince. Donc c'est ça que moi, je suis allé tordre ça dans mon Roi Grenouille. C'est un prétexte pour transposer ça dans notre monde de nos jours, aller regarder la pression qui est mise des fois sur les femmes. Alors c'est ce que j'ai exploré. C'était Patrice Cazot, je vous ai parlé de Le Roi Grenouille.

Yo, ça va, man? Yeah, désolé pour le non-retour, man. Je suis dans l'esti de rush de l'album en ce moment, dans le mix, puis j'ai vraiment beaucoup de pince à la planche, puis ça file comme la fin de quelque chose, man. La fin puis le début de quelque chose en ce moment, puis c'est vraiment un esti de bon feeling. Anyway, je pense qu'on est pas mal dû pour un café à un moment donné, là, fait que dis-moi quand t'es dispo qu'on fait ça. Salut bro, bon 24.

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1: Bien le bonjour, Dossévigny.
2: Allô, René, ça va bien?
1: Oui, toi?
2: Oui, ça va super bien, merci.
1: La Maison en feu est une maison d'édition que j'aime beaucoup.
2: Moi aussi. Elle
1: nous fait découvrir des auteurs et des autrices qui émergent, là, qui gagnent à être connus. Et là, on va s'intéresser à un recueil qui a pour titre « Pigeon rouge ». Et c'est d'un dénommé David Galvaude. Alors, parle-moi de ce David en question. J'ai cru comprendre que c'est quelqu'un que tu connais.
2: Oui.
1: Et parle-moi de sa plume, de ce qu'il a à nous offrir en frais de poésie.
2: D'accord. Ben en fait, oui, David Galvaude, je le connais un peu. Il m'a accompagné moi-même durant ma rédaction de mon propre recueil. Donc, j'ai beaucoup d'affection déjà pour David Galvaude et j'étais très contente de le lire. C'est son deuxième Pigeon rouge et son deuxième recueil. Je le connaissais déjà, je connaissais sa plume particulière depuis son premier recueil, des monologies de jardin. Mais là, vraiment, Pigeon rouge, c'est un magnifique travail. Dans les deux recueils, dont lui, on saisit rapidement que c'est pas une lecture de coin de table, malgré la première impression qu'on a d'assister à une poésie de l'absurde. Pigeon rouge, c'est ça. C'est une lecture qui demande un certain lot de concentration.
1: Okay.
2: Je vais vous expliquer un petit peu en quoi.
1: Ouais,
2: là,
1: ouais.
2: Mais sinon, ça traite beaucoup sur un hommage doux amer à la ville de Gatineau, notamment le quartier de Hull, dans la posture d'un pigeon. Donc, le narrateur, oui,
1: j'aime ça.
2: J'adore aussi.
1: Ben oui.
2: Ça rentre déjà un peu dans l'absurdité
1: ben
2: de
1: oui,
2: David Galvaude. Oui. Donc, le narrateur, il vit une vie intimement reliée à son environnement, dont il vacille entre l'état de la ville et son propre état intérieur. Donc, on y va tout de suite avec un premier extrait, et vous allez voir qu'il faut s'atteler.
1: Okay.
2: Alors... 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Je me conforte dans la bouette nostalgique qui est toujours plus froide qu'on pense, puis disons que je suis loin du dragon de Komodo. 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Le poids des roches me réconforte. J'aimerais ça pouvoir faire de quoi, j'aimerais ça. Mais je suis faite de patience, fait que j'attends la pluie.
1: J'adore ça.
2: Wow. Vraiment, là, c'est comme...
1: Ah, c'est quel univers, quand
2: même. Ah, vraiment, vraiment, là, c'est cette plume-là très surréaliste
1: ben
2: que
1: oui.
2: David a, va aller le rapprocher de Claude Gauvreau, dont je sais qu'il a une grande admiration pour cet auteur-là, mais on y décèle quand même une sensibilité profonde à quelques extraits, puis également, on va le voir aussi à travers le recueil, il y a une dénonciation crue envers le clivage profond qui se tisse entre les classes sociales, ou plutôt ceux et celle qui l'alimente. Donc, puisque Gatineau, surtout Hull, il y a beaucoup de situations d'itinérance aussi, donc il va vraiment dénoncer ça. Le narrateur passe, ou le pigeon, passe par plusieurs images, et celles des tours à condos, des barons affamés d'immobilier, les marchands de sommeil, d'autres coupables de l'injustice sociale reviennent et nous confirment que c'est un peu eux les némésis du narrateur. C'est ça, j'avais vraiment envie de décorer cette chronique-là avec certains de ces extraits parce qu'il y a cette façon, on peut en parler longtemps, mais il n'y a que lui qui peut parler comme ça.
1: D'accord.
2: That's it, that's all, je suis un fucking pigeon rouge avec des ailes d'éclipse. Puis le monde entier, c'est une grosse amande qu'il faudrait servir comme un plat qui se mange froid pour que tous les chars de police s'écrasent les uns contre les autres dans une ville sweet and sour qui s'oublie. Je suis un fucking pigeon rouge, j'ai une job à faire, puis je m'assure qu'il y a de la place pour tout le monde.
1: On voit la charge...
2: Plus militante.
1: Plus militante, c'est
2: ouais,
1: ça. Oui,
2: exactement. Alors, quand je dis que c'est pas une lecture de coin de table, c'est notamment par l'évocation de tant d'images en si peu de mots.
1: Oui,
2: la ville qui est une amande, que c'est ça, tu sais, mais après qui est un plat qui devrait se manger froid, j'aime vraiment ça. David est vraiment un créateur de métaphores en parlant des maisons fantômes, la tour chaudière, des veines en plomb cuivre ou la propriété qu'il va qualifier comme étant un vol de mouette au-dessus du McDo Maisonneuve. Ouais, c'est ça, c'est vraiment intéressant. C'est un vocabulaire très urbain qui n'embellit pas la ville, mais qui pose plutôt un portrait authentique des misères qu'on retrouve, sans oublier d'évoquer les odeurs de pataterie et son imaginaire sculpté dans la poutine, qu'on pourrait deviner pourquoi il s'appelle David
1: Galvaude.
2: Exactement, pour avoir lu son précédent recueil, la poutine a une place quand même privilégiée.
1: Ah, faut le faire. La poutine dans une poésie.
2: Ah oui, exactement. Okay. C'est très québécois.
1: Oui, oui, tout à fait, oui.
2: Donc, en fait, si on vient au concret, Le recueil raconte le périple du pigeon au-dessus de la ville et dans Gatineau. Ça contient plusieurs référents à la ville, tels des noms de rues, des boulevards, des caractéristiques propres à Hull. On pense ici aux maisons allumettes qui évoquent l'histoire des allumetières. Moi qui ai été quelques fois à Hull, peut-être 5 ou 6 fois, pourtant je savais exactement les endroits qu'il évoquait. Il avait une justesse, une précision. Je reconnais les particularités de la ville. J'adore l'accès que David nous donne aussi à mille et une réflexions en passant par le pigeon, le comique, mais sans éviter la profondeur des choses. Et là, j'y vais avec mon troisième extrait, juste pour être sûr que vous soyez tentés d'aller le lire parce que c'est...
1: Ben c'est déjà bon, jusqu'à présent, là, ça me convainc.
2: Oui, si, vraiment. Puis je me dis que si c'est vrai que tout redevient poussière, que toutes ces frites pleurent de bananes, que tout... coule à terre, il me semble qu'on serait dû pour un break, qu'on serait peut-être rendu au moment de faire de la soupe dans l'eau de la rivière, histoire de faire fleurir nos yeux.
1: Oh, wow.
2: C'est très beau.
1: C'est beau,
2: c'est
1: ça.
2: Très beau. J'ai des frissons encore, ça fait 4 fois que je l'ai lu. C'est ça. Donc, vraiment, je trouve ça beau parce que le narrateur, il va ramener à l'ordre en réveillant son lectorat face à la surdose de bureaucratie, de problématiques sociales face à la crise d'itinérance que je parlais tantôt, en invitant les gens à laisser de côté les chiffres et à revenir à l'essentiel, c'est-à-dire la justice, la considération et la communauté. Moi, pour ma part, j'ai particulièrement aimé le troisième chapitre, sans nom. C'est drôle, ces chapitres, lui, c'est tout simplement représenté par un nombre de sorcières. Le premier chapitre, il y a une sorcière qui est dessinée.
1: Okay.
2: Deuxième, c'est deux. Puis là, celui-là, c'est 3 sorcières, dans lequel on sent qu'on est en train... Oui, on accompagne le pigeon dans sa promenade de ville. Il souligne les statues qu'il va voir. Jusqu'à en arriver à la nuit, là où Gatineau, on souhaite que Gatineau pourrait un jour se libérer d'elle-même et de ses propres crises. Comme quoi, parfois, il faudrait parcourir la ville à vol d'oiseau pour y trouver les craques d'aujourd'hui qui vont être finalement les failles de demain si on n'y fait rien. C'est vraiment ça, je trouve, que David va aller proposer. Donc, finalement, moi, là, j'ai vraiment adoré ma lecture de Pigeon rouge. C'est une poésie aiguisée finement, la justesse de l'espace que le narrateur laisse à notre interprétation, tout en étant bien assumé dans ses prises de position. Font que c'est un recueil qui correspond à un infini de possibles qui s'ouvrent à chaque lecture et relecture. C'est très surréaliste, militant, sensible et politique à la fois. C'est un cocktail littéraire plutôt rare, mais ça vaut la peine de le glisser dans notre bibliothèque. Surtout, je dirais surtout la bibliothèque des conseillers et conseillères municipaux. Donc, en fait, David va vraiment explorer beaucoup de subtilités des sentiments. Et j'avais envie de lire tout le recueil en extrait, mais je vous laisse le découvrir.
1: Ben oui, si on lit tous les extraits, les gens...
2: C'est ça, ça serait le fun, mais en même temps, je vous laisse ça.
1: Il faut laisser les gens sur leur faim.
2: Exactement.
1: Un peu. Alors, c'est publié aux éditions La Maison en feu, c'est de David Galvaud et le recueil dont tu viens de nous parler a pour titre Pigeon rouge. Merci beaucoup, Douce.
2: Ça me fait plaisir.
3: 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Dans quelques instants à l'émission, je vous parle de Auguste Géant de Nicolas Auclair Tremblay aux éditions Tête Première.
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1: Kim Morin, bien le bonjour.
2: Allô, René.
1: Comment ça va?
2: Ça va très bien, toi?
1: Ben, ça va très, très bien. Lors de mon passage au Salon du livre de l'Outaouais, j'ai eu l'occasion de rencontrer Nicolas Auclair-Tremblay, qui était au kiosque de Tête Première. Et je suis allé jaser avec lui pour découvrir que c'était sa première expérience dans un Salon du livre.
2: Ouais.
1: Il présentait donc son tout premier roman. C'est un primo romancier. Et je me suis dit, tiens, je vais confier ça à Kim.
2: Oui, hein? Je me rappelle.
1: Et ben voilà, alors c'est le moment du verdict,
2: oui.
1: N'est-ce pas? Alors, qu'as-tu pensé de Auguste Géant,
2: oui.
1: De Nicolas Auclair-Tremblay? Ça raconte la relation entre un garçon et son père, PDG d'entreprise, qui un peu gère sa relation avec son fils, comme il gère une entreprise.
2: Exactement. Quand tu m'as apporté ce livre-là, moi, j'avais pas beaucoup d'attentes. C'est-à-dire qu'on connaissait pas, tu sais, on connaît pas. Donc, je l'ai lu et j'ai été agréablement surprise. Je peux faire une image simple. Ce livre-là, pour moi, c'est un bol de chips. Tu sais, tu manges une chip, puis tu veux finir le bol, puis après ça, tu te remplis un bol.
1: Oui, oui, d'accord.
2: Puis tu finis le sac, finalement. C'est un peu comme ça. Ça se lit rapidement, ça se lit vite, ça se lit... Puis on dirait que tu finis une page, puis tu as le goût d'en lire déjà... une autre.
1: Ça, c'est merveilleux.
2: C'est
1: ça.
2: Vraiment... c'est vraiment...
1: un page-turner.
2: Oui, exactement. Je vais vous parler un peu de l'auteur pour commencer. Là. Ouais. Tu l'as dit en début d'émission, Nicolas Auclair-Tremblay, c'est son premier roman. Lui, il a étudié deux fois plutôt qu'une en création littéraire.
1: Ah, d'accord.
2: Et ce roman-là, d'après ce que j'ai lu, c'est son projet d'écriture, en fait, lors de ses études. Mm-hmm. Puis un de ses professeurs lui a dit, tu devrais faire quelque chose avec ça, avec ce projet-là. Puis il l'a publié.
1: Bon, son professeur avait vu juste, puisque la première a décidé de publier.
2: Vraiment, ils ont des petites antennes, des fois, les professeurs.
1: Oui, c'est vrai.
2: Donc, l'histoire, c'est Auguste Géant, c'est son nom de famille, qui se fait élever seul par son père. Sa mère, elle quitte le domicile familial très tôt. On comprend pas trop pourquoi. On comprend un peu plus tard.
1: Ouais.
2: Il y a très peu de contacts avec sa mère. Il y a des contacts sporadiques avec sa mère. Ça non plus, on le comprend pas trop pourquoi au début. On le comprend plus vers la fin. Tu l'as dit, son père, Dionel, qui s'appelle, est PDG d'une compagnie. On sait pas trop. C'est quoi? C'est pas important pour l'histoire. Il est intransigeant, tu sais, le classique profit à tout prix.
1: Oui, oui, oui.
2: Et effectivement, il gère l'éducation de son enfant comme son entreprise. Lui, il a un objectif pour son fils, puis ça va aller là.
1: D'accord.
2: Ça brise un peu le cœur parce que parfois, on traverse l'enfance à Auguste, puis c'est une enfance qui est quand même... Lui, il le sent pas comme ça, mais c'est une enfance qui est quand même un peu triste, hein, compte tenu de comment son père, il l'éduque. Moi, étant éducatrice en petite enfance, des fois, j'ai eu le petit cœur qui s'est,
1: moi,
2: qui s'est tourné, puis je me suis dit, non, fais pas ça, fais pas ça.
1: Non, non, non, non.
2: Mais,
1: je prenais le personnage en pitié.
2: Oui, oui. Ah oui, vraiment, je l'aurais adopté. voilà. Auguste grandit et... commence à travailler pour la compagnie de son père et devient, à son tour, lui-même PDG de la compagnie.
1: Ah oui, d'accord.
2: Histoire classique d'un homme d'affaires qui a une ascension fulgurante et une petite descente aux enfers vers la fin. Je vous en dirai pas plus.
1: Mm-hmm.
2: C'est très classique comme histoire. C'est pas quelque chose qui est étonnant. Il invente pas la roue. On en a beaucoup entendu parler dans des émissions, par exemple, de narcotrafiquants qui vont avoir beaucoup d'argent puis qui vont tout perdre ou bon, peu importe. Fait que c'est très classique comme histoire.
1: Oui, oui, avec comme destin le fils qui suit les traces du père.
2: Exactement. Sauf que ce que j'ai beaucoup, beaucoup, beaucoup aimé et apprécié, c'est comment le roman, il est construit.
1: OK, sa construction, oui.
2: Oui, la construction du roman, c'est ce qui fait en sorte, c'est comme si ça met de la texture puis ça met une espèce de forme au roman. C'est comme ça rajoute à l'histoire qui est très classique à la base. Mm-hmm. Je vous explique, il y a 138 chapitres.
1: Ah, quand même!
2: Ce qui est beaucoup.
1: 138
2: chapitres. Et c'est des chapitres qui sont très courts. Le plus court a deux lignes, deux phrases.
1: Oh.
2: Et le plus long a 3-4 pages environ. Donc, c'est pour ça que je vous dis que c'est une histoire qui est très... ça se lit vite.
1: Ouais,
2: pour ceux qui n'aiment pas les grosses briques, bien ça, c'est parfait. C'est parfait pour ce genre de lecture-là. C'est une lecture qui est quand même... c'est une écriture qui est saccadée. Donc, des courtes phrases avec pas beaucoup de grosses descriptions. Des fois, il y a des énumérations, voiture, stationnement, soleil qui brille, par exemple, je dis n'importe quoi. Puis juste ça, ça nous donne l'état psychologique du personnage.
1: Ah ouais, c'est habile ça.
2: C'est très habile. Mais c'est pour ça que j'ai trouvé ça quand même intéressant. Et ce que j'ai trouvé aussi intéressant, c'est qu'il y a beaucoup d'ellipses temporelles, mais sont pas nommées. Par exemple, on est dans l'enfance à Auguste, après ça dans l'adolescence, c'est pas linéaire. Ça s'en va de tout bord, tout côté, mais on n'est jamais perdu.
1: Oui, c'est ce que j'allais te demander.
2: Bien, moi, j'ai pas été perdue.
1: Okay.
2: Je serais curieuse de savoir si d'autres gens peut-être le seraient, mais moi, j'ai pas du tout été perdue. Je savais que, là, on était dans l'enfance, là, on est dans l'adolescence. Ça donne la texture, justement, à une histoire qui est simple à prime abord.
1: Oui, c'est ça. Quand t'es pas obligé de l'indiquer, c'est déjà suffisamment fort.
2: Bien, moi, je trouve, en tout cas, moi, j'ai pas été perdue.
1: Mm-hmm.
2: Ce qui est intéressant aussi, c'est qu'il passe de la première personne à la troisième personne dans la narration.
1: Ah bon?
2: La plupart du temps, c'est la première personne. Donc, c'est Auguste qui parle. Il est au jeu. Sauf que ce qui est intéressant, c'est que, tu sais, Auguste, il a été élevé d'une certaine façon, puis lui, il a l'impression d'avoir la vérité infuse, hein, puis il est très positionné, il est très solide, mais on sent toute la fragilité, puis toute la détresse, en fait, de ce personnage-là.
1: Ouais, ouais, ouais.
2: Fait que c'est comme si la narration au jeu, elle met vraiment ça en évidence. Comme le personnage, il semble convaincu que c'est ça, mais on voit bien que ça n'a pas de bon sens. Puis parfois, la narration, elle va à la troisième personne.
1: Ouais.
2: Pas souvent, mais à deux, trois reprises dans le roman. Puis c'est souvent quand on parle de la mère.
1: Ah, d'accord.
2: Pour avoir une vision un petit peu plus globale de l'histoire. Fait que là, on comprend plus tous les tenants et aboutissants de tous les personnages puis comment ils sont reliés.
1: Ah, wow.
2: Puis c'est pas non plus... Moi, j'ai été étonnée la première fois. J'ai fait « Hey, c'est écrit aux troisième personne. Attends un petit peu. » J'étais pas sûre.
1: J'étais allée
2: voir en avant, un peu en arrière. Puis j'ai fait « Ah, OK. » Fait que ça, c'est quand même intéressant.
1: Ben oui, c'est habile en plus. Ben oui.
2: C'est habile. Puis je le répète, là, ça fait en sorte... L'histoire est somme toute assez simple.
1: Mm-hmm.
2: Il y a pas de grosses intrigues. Il y a pas de chute incroyable. Mais juste le fait de comment c'est écrit, c'est comme suffisant à l'histoire.
1: Et fidèle à ton habitude,
2: ouais,
1: tu nous as réservé des extraits.
2: Oui, j'en ai choisi deux. Un qui décrit un peu l'énumération dont je vous parlais tantôt.
1: Oui, soleil,
2: ouais,
1: chip,
2: voiture. Oui, c'est ça. C'est pas exactement ça, mais...
1: Non.
2: Et puis, le deuxième, c'est ça parle un peu, je dirais, du mur que Auguste y frappe.
1: Ah, d'accord.
2: Un verre, deux verres, trois verres. Auguste chic en boîte de nuit, veston, jolie cravate, souliers pour danser. Quatre verres, cinq verres, six verres. Auguste danse, droite, gauche, droite, tombe. Sept verres, huit verres, neuf verres, dix verres, onze verres, douze verres. Auguste provoque femme, homme, videur. La piste, le couloir, la porte, le trottoir. Un taxi le rejette, deux agents le ramassent. Le poste, la nuit, un taxi s'apporte. L'ex-PDG de retour chez lui. Auguste alité, trois longs jours, cuve. Remis sur pied, il recommence. Un groupe de gens le cherche, le trouve.
1: Oh, j'adore ça!
2: C'est hot, hein?
1: Ben
2: c'est,
1: oui!
2: C'est pas comme ça tout le long. C'est à certains moments que
1: c'est
2: comme ça.
1: Oui, ben, c'est tellement bien décrit.
2: C'est,
1: wow.
2: C'est efficace.
1: Oui, efficace. C'est
2: efficace.
1: Le mot.
2: Et l'autre, j'ai enlevé cette chemise étrangère. Vous voyez-vous, là, on passe du troisième narrateur au premier.
1: Au premier, oui.
2: Ouais. J'ai enlevé cette chemise étrangère et je me suis essuyé le visage du mieux que je pouvais. Je l'ai mordu pour éponger ma bouche. Dans l'appartement propre et vide, aucune note, aucun message, aucun appareil téléphonique. J'ai vérifié dans les armoires, vide. Dans les deux garde-robes, vide. Dans chaque recoin de l'appartement, rien. Dans les poches du pantalon étranger, mes clés, toutes là. Mon portefeuille, rien ne manquait. Je n'ai retrouvé ni mes dents, ni mes vêtements. Torse nu, chemise en main, je suis allée à la porte. Près de l'entrée de cet appartement vide, mon veston accroché à un cintre et un miroir bien propre, haut du plafond au plancher qui m'a reflété avec justesse où j'en étais.
1: Bien, écoute, avec ces deux extraits, je comprends que Tête première est choisie donc
2: ouais,
1: de publier ce premier roman écrit par Nicolas Auclair-Tremblay, Auguste Géant. Merci beaucoup, Kim.
2: Ça me fait plaisir.
0: De quel auteur ou autrice est cette citation? Quand donc ai-je pris conscience pour la première fois que j'étais dans mon pays d'une espèce destinée à être traitée en inférieur? Gabrielle Roy dans La détresse et l'enchantement.
1: Eh bien, voilà, c'est déjà presque terminé. J'espère que le contenu de cette édition du Cochocho a eu l'heure de vous plaire. Je remercie mes collaborateurs et collaboratrices de cette semaine qui étaient Marie Robert, Karine Morin, Sophie Dorval, Douce Sévigny et Kim Morin. On est déjà en train de préparer l'édition de la semaine prochaine. Je vous rappelle évidemment que si vous avez le goût de réécouter une partie de l'émission, une chronique, une entrevue, rien de plus simple, allez sur les plateformes qui hébergent des balados et faites Cochocho et vous trouverez l'émission. D'ici là, je vous souhaite la plus belle des semaines et bien entendu, la tradition maintenant établie, les plus belles lectures.

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0: Ça, c'était capable de, d'appeler M. Terreau pour lui dire que tout va OK. Puis ça s'améliore tranquillement. Fait que c'est ça. Appelle-moi quand t'as un message. Bye.
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4: Alors, bienvenue au premier épisode de la deuxième saison filmée à Winnipeg, dont Jazz Business. Donc, on commence le tout, on commence le bal avec Caroline Touchette, la directrice générale de la radio communautaire Envol 91 FM. Merci encore de nous avoir accueillis, c'était incroyable de faire ça avec vous. Puis, tout simplement, quelques sujets qu'on a abordés, que vous allez pouvoir écouter évidemment dans les minutes qui vont suivre du podcast avec Caro. On a parlé de son projet, évidemment, de reprise de flambeau de Denis Michel Thibault, qui était l'ancien DG de la radio. Donc, elle a pu justement monter comme DG en intérim en ce moment, alors qu'on parle. Et j'ai demandé c'est quoi les projets qu'elle veut implanter, c'est quoi l'intention, c'est quoi un peu la mission qu'elle veut faire grandir à travers Envol 91 FM, l'équipe aussi, sa vision par rapport à ça. On a parlé beaucoup du podcast sur la communauté, donc la culture locale, la culture communauté entrepreneuriale à travers la francophonie, mais pas juste entrepreneuriale aussi. On parle aussi des créateurs, des artistes, des gens qui ont des projets et qui veulent s'impliquer dans cette belle communauté qui est la francophonie, hein. Souvent, on associe le Québec comme un pilier principal de la francophonie au Canada, qui est vrai, mais qui est pas, on n'est pas en silo. Il ne faut pas penser qu'on est tout seul là-dedans, qu'on est le village gaulois avec les Romains alentours. Dans chaque province canadienne et territoire, vous avez des communautés francophones dispersées un peu partout. Donc, ça a été la mission du podcast aussi de mettre ça de l'avant. Mais on a pu parler de cette importance-là, puis de connecter les radios communautaires ensemble, puis de travailler ensemble pour faire connaître cette belle communauté-là, qui est à faire connaître, encore une fois, qui est un petit peu trop dispersée, mais qu'à force de faire des podcasts, de discuter ensemble, de se mettre de l'avant, de s'entraider à travers l'entrepreneuriat, qui est un autre pilier qu'on a parlé, évidemment, parce que souvent, ce qui permet la croissance d'une communauté, bien, c'est l'investissement. Donc, c'est des fonds qu'on peut aller chercher, des fonds publics, mais aussi au niveau du gouvernement, mais aussi d'attirer des PME à offrir des services en français, puis d'accueillir, puis de servir cette communauté-là. Donc, tu sais, d'investir, d'avoir des entrepreneurs qui viennent bâtir des business, des entreprises, finalement, localement, qui mettent justement la mission de l'entrepreneur francophone de l'avant. Fait qu'on a parlé de tous ces sujets-là. Évidemment, on a parlé d'autres sous-sujets que vous allez pouvoir découvrir dans l'épisode qui suit. Donc, je vous souhaite une excellente écoute. Avant de commencer cet épisode, je tenais à remercier la radio communautaire Envol 91 FM. Envol nous a permis de propulser cette série de balados qu'on a faite justement localement à Winnipeg, donc dans la province du Manitoba. Ce qu'on a pu faire, c'est justement de contacter la directrice générale, Caroline Touchette, qui a repris le flambeau de Denis-Michel Thibault, qui nous avait accueillis pour une première saison. Donc, pour la deuxième saison, je me suis dit, hey, pourquoi pas continuer cette belle collaboration-là? Et encore une fois, ils nous ont accueillis chaleureusement dans leur studio, dans leur bel espace aussi de travail. On a pu tout simplement amener nos caméra d'enregistrement et les placer dans le studio. On avait déjà un accès au niveau de l'audio, de l'équipement professionnel, un espace qui était isolé au niveau du son et avec un excellent éclairage. Puis donc, vraiment, plug and play, on a pu commencer nos enregistrements très facilement, mettre de côté nos plages horaires aussi. Donc, vraiment, c'est une belle radio communautaire qui s'implique dans la communauté franco-manitobaine, dans le quartier de Saint-Boniface, précisément, à Winnipeg. Donc, vraiment, un quartier à aller découvrir, puis même une ville à aller découvrir là, pour les gens qui sont intéressés à aller peut-être apprendre un petit peu plus sur la culture francophone hors Québec. Pourquoi j'ai décidé de faire ça? Tout simplement parce que je voulais faire connaître, encore une fois, la mission du podcast On Jase Business et je voulais faire ça en collaboration avec des gens qui permettent de propulser ce genre de projet-là. Et donc, Envol 91 FM, ça a été un choix rapide, facile et tellement une bonne décision. Donc, ça m'a permis de rencontrer des personnes incroyables aussi là, dans le réseau, puis évidemment de filmer ces beaux épisodes-là que vous allez pouvoir écouter pendant l'année 2026 et même jusqu'en 2027. Donc, merci beaucoup à la radio Envol 91 FM et merci beaucoup à Caroline Touchette, qui est la directrice générale. Merci, puis bonne écoute. Bonjour et bienvenue tout le monde à un nouvel épisode de On Jase Business. On finit justement la saison à Winnipeg, la deuxième saison cette année, avec Caroline Touchette. Caroline qui est la nouvelle DG de la radio communautaire Envol 91 FM. Évidemment, merci encore à Envol de nous accueillir dans leur studio. C'est incroyable. Merci à Caro. de pouvoir propulser ce beau projet-là. Je veux dire, c'est le fun de pouvoir s'entraider entre communautés francophones, entre provinces, entrepreneuriales aussi. C'est, évidemment, c'est la mission d'Envol aussi de pouvoir transmettre cette mission-là, des projets vocaux, créatifs comme ça, vidéo aussi. Fait que, chapeau à vous, c'est super cool ce que vous faites puis les opportunités que vous offrez aux gens.
5: C'est notre plaisir. C'est le fun de vous avoir ici dans les studios.
4: Ben, ça, tant mieux.
5: On a des nouvelles voix, des nouvelles personnes, puis des projets comme ça, c'est exactement ce que la radio veut faire.
4: Je pense que c'est ça qu'on a besoin. C'est un peu les lignes qu'on va développer dans le podcast aujourd'hui avec toi. C'est faire retour sur la dernière année, ton nouveau boss et tout ça, mais aussi l'implication de parler de la langue française, l'implication d'entrepreneuriat ici local, communautaire, social, d'encourager un peu cette relève-là. Fait que, parlons de ça peut-être pour commencer. C'est quoi l'importance justement de l'implication peut-être francophone entrepreneuriale ici à Saint-Boniface? Là? Depuis un an, y a-t-il des nouveautés qui se font à travers Envol? Parle-moi de ça.
5: Je veux dire, c'est toujours important d'avoir de la francophonie qui grandit, qui évolue, puis qui est très présent dans la communauté. Puis nous, à Envol, on est vraiment cette plateforme pour encourager et supporter toutes les entreprises francophones de la communauté. On est là pour les appuyer. S'ils veulent faire passer des annonces, s'ils veulent faire la promotion d'événements, s'ils sont à la recherche de des gens, nous, on est là pour les appuyer de cette façon-là. Puis ça se fait de différentes façons, comme je mentionnais, mais aussi en partenariat également. De plus en plus, on est impliqué avec différents organismes francophones de la communauté pour différents événements, des activités, des balados, par exemple. Oui. Justement, en fait, avec Canadian Parents for French, on a un nouveau balado et une chronique en vol. Donc, tu sais, c'est des nouveaux projets comme ça que nous, on adore faire. Puis, quand on est capable de faire venir des nouveaux organismes, des nouvelles personnes, des nouvelles voix, c'est un gros plus, non seulement pour nous, mais pour le reste de la communauté qui écoute la radio.
4: Tout le monde bénéficie. Tout le monde bénéficie de ces efforts-là, de ces projets-là, comme local, communautaire. Puis la meilleure chose pour faire connaître justement cette vision-là, qui est, mettons pour le podcast, qui est en francophone, entrepreneurial, c'est justement ça, c'est d'en parler, c'est de faire de l'éducation à travers le podcast aussi, d'inviter des gens dans cette, localement impliqués qui sont aussi dans cette culture. Fait que je pense que c'est la beauté de la chose. Puis il y a une belle proximité aussi à travers la langue française. C'est familial, c'est le fun, ça transige bien. Je vais quand même faire une série dans plusieurs podcasts qu'on a fait aussi depuis la saison. Je pense qu'il faut cohabiter aussi avec l'anglais. T'sais, c'est pas de dire on est 100% franco puis on parle pas aux anglais ou vice-versa, on parle pas français parce que je pense qu'il y a une beauté aussi de travailler ensemble. Est-ce qu'il y a des ponts qui puissent se faire justement entre les communautés? Tu penses qu'on devrait faire davantage?
5: Plus bilingue?
4: Projets plus bilingues, mettons.
5: Absolument. Ouais. Oh, absolument. Puis nous, on le dit depuis les débuts, la radio d'Envol, on n'est pas 100% francophone.
4: Oui.
5: Ça ne l'a jamais été. On est majoritairement en français. Surtout nos émissions animées, c'est en français. La musique qu'on fait jouer, c'est de la musique en français. Cela dit, on a quand même été ouvert à différentes langues. On a des chansons anglophones qui passent parfois. On a des bénévoles qui font passer des chansons en anglais ou dans différentes langues. On a justement aussi une émission en espagnol.
4: Wow! Cool.
5: Les dimanches, Espacio Latino.
4: Wow!
5: Donc, on a un bénévole qui, lui, ne parle pas le français, mais il parle espagnol, puis il vient faire ses émissions. Et lui, il a son propre following. Alors, on est capable de rejoindre cette autre communauté-là qu'autrement, on n'aurait pas eu la chance. Huh. On avait aussi, il y a quelques mois passés, une nouvelle bénévole ukrainienne qui a voulu s'intégrer un petit peu à la radio. Elle était venue ici avec son mari, puis elle s'était établie tout récemment à Winnipeg.
4: Wow.
5: Elle parlait un petit peu le français, l'anglais, puis l'ukrainien. Et on s'était dit, mais pourquoi pas faire une émission en ukrainien?
4: Absolument.
5: Alors là, on a eu... c'était une courte émission quand même de 30 minutes, mais c'était pour parler... C'était pas juste pour parler de la culture ukrainienne. C'était réellement une variété de sujets. Elle parlait des arts, elle parlait des jeux vidéo, de l'intelligence artificielle, mais tout ça en ukrainien. Puis elle invitait des gens de sa communauté à venir ici puis en parler à la radio. Donc, en ouvrant ces portes-là, on démontre que nous aussi, on est une communauté ouverte, qu'on n'est pas... On n'est pas renfermé. On ne dit pas non, c'est juste les francophones de souche.
4: C'est pas vrai.
5: Aucunement.
4: Il y a une ouverture.
5: Il faut. Il faut, parce que sinon, on se limite sur le grand potentiel qu'on pourrait rejoindre.
4: Absolument. On est un, si on regarde au Canada, il y a tellement de diversité puis de, qui est beau, justement, de partager puis de cohabiter justement avec différentes cultures.
5: Ouais.
4: Puis de toute manière, une diversité qui est forte permet justement une croissance aussi. T'sais, que ce soit même entrepreneurial que social, que ça amène des idées créatives, des réalités qui sont fun à entretenir aussi, des cohésions d'équipe aussi qui sont plaisantes. Fait que je pense qu'Envol reflète bien ce genre de pilier-là, ici à Winnipeg. Ouais. Je pense qu'on associe beaucoup, si on revient au français, on associe beaucoup Saint-Boniface comme le pilier, mettons, Winnipeg, pour le français. Mais on voit que, justement, tu parlais de Brandon, une nouvelle école d'immersion francophone. T'sais, donc, tu vois que vraiment, il y a un travail qui se fait à travers les mois, à travers les années pour faire reconnaître la mission francophone.
6: Puis on attend beaucoup la ligne par et pour la communauté. Moi, je vois vraiment ça en vol. Oui. Alors, c'est majoritairement des bénévoles qui font la programmation. Puis c'est vraiment des sujets qui touchent la communauté, des gens qui habitent dans les rues, qui marchent autour. Fait que y a vraiment une connexion avec la communauté en vol.
5: Mais c'est pour ça qu'on on dit, tu sais, en vol 91 FM, c'est notre radio. Parce que c'est vrai, c'est la radio de
4: des
5: tout le monde.
4: Des citoyens.
5: Mais c'est ça. Ouais. Aussitôt qu'il y a quelqu'un qui se déclare pour dire « Hey, je suis intéressé à venir faire une émission, comment est-ce que je pourrais le faire? » On dit « Absolument, trouvons le temps, la manière. » On va trouver du temps pour toi. Parce que cette radio-là, c'est la radio des gens qui sont dans les environs. T'sais. Quand on se dit vous êtes membre de la radio, c'est parce que vous êtes membre de la communauté. Vous êtes
4: membre de la communauté, exact. Ouais. Je pense que, puis on parlait justement avec Jérémy Nantel, on revient un peu ce retour se balancer. T'sais, on a vécu l'époque de la pandémie qui était très solitaire, très centrée sur nous-mêmes parce qu'on avait une peur et une restriction aussi de communication. Là, on revient vraiment au offline, c'est de venir connecter avec l'humain.
5: Oui.
4: Puis de créer des projets, justement, en présentiel, puis de se regrouper. La radio permet aussi de découper ça aussi plus loin. La vidéo aussi, la même chose, les chaînes YouTube. Les gens, je crois, on ressent le besoin de reconnecter avec l'humain depuis la pandémie qui a vraiment fait un clash. Là.
6: Mm-hmm. Puis je me pose la question, je me demande si la même chose se fait avec les médias. Comme là que les gens sont tellement TikTokés.
5: Doom scrolling.
6: La pendule, elle revient vers les médias traditionnels.
4: Yep.
6: Les journaux, la radio, le papier.
5: Je pense,
4: le physique. Physical format revient en force. On regarde juste dans les sites de streaming. Moi, ce que je trouve décevant de ça, c'est qu'il te faut 8 plateformes pour écouter une série. Il faut que tu payes un abonnement. Ouais. Fait que là, il y a une petite écœur en titre aigu de jeunes, une trend peut-être qui fait ça, mais on revient au VHS, au CD, puis on achète des physical formats de nos séries préférées pour venir, pour avoir le ownership de ces choses-là. Puis dans le jeu vidéo, on peut faire un parallèle. Toutes les nouvelles consoles vont être vendues avec des jeux numériques. Fait que t'auras
5: tu peux même pas acheter le jeu.
4: Ça sera plus ça. C'est triste.
5: Tu le loues.
4: Tu le loues, donc t'es jamais le propriétaire. T'es un locataire du jeu. Tu loues la licence. Moi, je trouve ça triste.
5: Ouais.
4: Donc, je pense qu'on revient à un modèle. Tu dis, ah, c'est bizarre de revenir dans le temps. Je pense que ça va forcer les grandes entreprises à dire, oh, attends, on va peut-être justement faire un hybride ou modifier nos attentes.
6: Mm-hmm. Moi, comme consommateur, j'ai acheté un abonnement câble. Récemment, il y a environ
4: 6 ans. Les gens ils disent le câble, le câble.
6: Mais le prix est devenu compétitif. Et ça coûte 60$ par mois.
5: Pour bientôt, on va revenir à la landline pour nos téléphones.
6: On ne sait jamais.
4: Les dumb phones, les flip phones vont venir.
5: Oh mon Dieu.
4: Les gens, mais ça, c'est vrai, il y a beaucoup de personnes qui switchent aux dumb phones. On parlait de ça encore avec Jérémy.
5: Ouais.
4: Parce que je pense qu'on est épuisé de la over-connexion. Puis de...
5: On est toujours accroché dessus.
4: Cellulaire,
5: c'est sur nous en tout temps. Chaque fois qu'on a un petit buzz ou un petit son, c'est comme, il faut que je regarde. Puis il dit, mais non, je ne suis même pas capable d'avoir 2 minutes tranquille.
4: D'être dans le moment présent.
5: Exactement. Tu sais, tu peux être avec 2-3 amis en train de jaser, puis t'as ton téléphone qui bip parce que t'as d'autres amis qui t'appellent. Puis t'es pris en train de communiquer avec quelqu'un qui n'est même pas là, puis t'ignores ceux qui sont présentement devant toi.
4: T'sais, moi, personnellement, je le vis actuellement. Je ne sais pas pour vous, là, mais on va au restaurant, que ce soit avec mes amis ou avec ma copine. Mon cellulaire, il n'est jamais dans mes poches. Je le mets tout le temps à ma droite ou à ma gauche sur la table, juste pour voir s'il y a une notification qui pop-up. Il n'y a rien qui se passe, il est sur mute. Mais s'il y a quelque chose, on le met je le mets comme c'est comme un muscle memory, je le mets à côté de moi, tu sais.
5: Par peur
4: de manquer quelque chose, de FOMO un peu.
5: Ouais.
4: C'est fou, mais tu dis on peut être dans le moment.
6: Laisser dans l'auto.
5: Ouais, c'est ça.
4: Fait que c'est ça, puis je veux dire il y a tellement de conseillers aussi des gens qui disent c'est pour avoir une meilleure qualité de sommeil, 1 heure à 2 ne pas toucher le cellulaire avant de se coucher.
5: Oui, c'est
4: extrêmement
5: vrai.
4: Difficile, j'ai pas été capable de faire ça, même de se lever le matin, ne pas faire ça, tu sais. On est tellement c'est rendu une quasiment une addiction.
5: Ça l'est réellement.
4: Ça l'est réellement. Ouais.
5: C'est difficile de se décrocher de ça.
4: Voilà.
5: Puis c'est intéressant parce que nous autres, on a eu ce moment de vivre sans, les appareils intelligents.
4: On a vécu avant, puis après, oui.
5: Puis après. Mm-hmm. Puis en ce moment, on a... ceux qui sont à l'école en ce moment, ils ont vécu toute leur vie avec, cette mm-hmm. technologie sure. accessible-là. Donc, mm-hmm. essayer de s'imaginer quelque chose de différent, c'est pas facile. Puis okay. essayer de les dire, « Oh, ben, vous êtes trop branché à votre téléphone. » Mais ils disent, « Ben,
4: c'est qui
5: a mis cette technologie dans mes mains? »
4: C'est les parents.
5: C'est exactement.
4: Les fameux iPad Kids, qu'on dit souvent, ça. Mais je veux dire, c'est pas eux qui ont... C'est le parent qui dit, tu sais, je veux dire, à la place d'entertainer le kid, tu sais, pyjama, je veux pas que je chiale, fait que va écouter tes YouTube. Ouais. Mais je pense qu'on, c'est ça, peut-être qu'on banalise un peu cette utilisation-là. Mm-hmm. Tu sais, je veux pas amener le speech de démoniser non plus les technologies, c'est pas ça. Mais c'est de voir, tu sais, est-ce vraiment pertinent? Tu sais, ton cellulaire, t'en as besoin vraiment, mettons, t'as-tu vraiment besoin à 7-8 ans, genre? C'est ça, là. Moi, en tout cas, il y a des choses de société par rapport à ça. Probablement qu'il va y avoir peut-être des législations qui vont passer parce que
5: l'utilisation de l'IA... Oui, mais c'est pas... j'ai entendu parler de ça, okay. puis ça fonctionne pas vraiment.
4: Non.
5: Parce que les restrictions que les gouvernements essayent de mettre, les enfants trouvent quand même
4: des
5: manières de contourner autour. Oui, je pense que... Puis j'oublie c'est où, là, puis je veux pas donner une fausse source, là, mais il y a un pays où c'est que le gouvernement avait mis justement une loi où les jeunes d'un certain âge et moins ne peuvent pas être sur les médias sociaux.
4: Ah, ouais.
5: Mais les enfants ont figuré de juste se mettre comme une moustache. Puis ensuite, ça scanne le visage, puis ça ouvre l'application, puis ils sont corrects. Comme ils sont capables de trouver des façons de contourner
6: même
5: ça.
6: Des IPs.
5: Ben, exactement. Ben oui, puis eux, ils ont grandi dans la technologie. Ils connaissent la technologie mieux que tout le monde d'autre.
4: C'est peut-être un combat, c'est comme des coups d'épée dans l'eau, ça sert à rien.
5: Exactement.
4: Parce qu'on est
5: ils vont trouver une manière, peu importe.
4: Ben, je veux dire, on se met dans leur peau, j'aurais fait la même chose. Pour vrai. C'est sûr. Je veux dire, à l'école secondaire... on avait des iPads, puis l'école bloquait avec le Wi-Fi certains sites, Facebook, dans son Instagram. Yeah. Je veux dire, tu downloadais une application genre NordVPN, let's go Facebook. Là, fait, même moi, je le faisais, c'est comme naturel, puis c'est comme, on va être un peu rebelle aussi. Puis c'est comme, ah, c'est pas un parent qui va me dire quoi faire, puis je vais le faire moi-même.
5: Exactement.
4: I get it. Après, en vieillissant, tu reconnais un peu les... Tu sais, tu vis l'anxiété, tu vis du stress généralisé. Mm-hmm. Tu dis, ah, oh, attends, il y a peut-être un lien avec genre... tout mon environnement en ce moment, tu sais, des fois ça va être ton mode de vie aussi.
5: Oui.
4: Ouais. Bref, on est allé dans un champ gauche, mais c'est intéressant d'en parler.
5: Correct.
4: On vient dans la lignée. Dans le fond, t'es nouvellement directrice générale. T'as pris le flambeau justement de Denis Michel qui a évolué sa carrière ailleurs.
5: Mm-hmm.
4: Parle-moi un peu de cette décision-là, puis de justement des nouveautés que tu veux faire. Mais initialement, ça a été quoi un peu le ressenti de dire, oh, ok, là je change de rôle. Là.
5: Ouais, c'est vraiment un nouveau challenge.
4: Ah,
5: puis,
4: c'est ça, okay.
5: J'avoue que moi, si tu m'avais dit il y a 5 ans qu'un jour je serais DG par intérim, j'aurais dit ben non, jamais. Je le croyais pas comme si c'était quelque chose que je serais capable d'atteindre.
4: Right.
5: Mais c'est intéressant parce que moi, je me suis retrouvée un petit peu dans tous les postes à la radio en vol. J'ai commencé comme journaliste.
4: T'as commencé vraiment, OK.
5: Ouais, j'ai commencé comme journaliste ici. Je suis devenue co-animatrice.
4: Wow.
5: Éventuellement, j'ai eu mon émission à moi. Donc, je suis devenue animatrice.
4: Ouais.
5: Je suis allée dans la direction de la programmation.
4: Ouais.
5: Et maintenant, je suis à la direction générale.
4: Wow.
5: Et pour moi, je me suis dit, ben, c'est vraiment comme un chemin naturel qui s'est formé un petit peu. T'sais, j'ai accumulé l'expérience petit à petit. J'ai trouvé des nouvelles tâches, des nouvelles responsabilités. On m'a mené à différents postes et maintenant, je me retrouve ici. Puis je pense que c'était naturel dans le sens que quand on avait encore Denis Michel ici, lui, souvent, m'incluait dans des discussions, des réunions. Il me gardait bien au courant du fonctionnement de la radio. Alors, quand est venue la décision de me demander si je serais prête à le prendre par intérim, je dis, ben, je pense que je connais ou je comprends assez bien la radio pour avoir confiance de le faire. Sachant très bien encore que j'ai beaucoup à apprendre. Évidemment, là, je viens juste de commencer. Ça fait à peine une semaine là, que je suis dans le poste.
4: Oui.
5: Puis avec ça vient toujours une petite nervosité, une peur OK, mais est-ce que je vais faire des erreurs? Sûrement. Est-ce que je vais prendre des mauvaises décisions? Est-ce que je vais mal communiquer quelque chose? T'sais, on faut se donner la chance et le temps de se trouver, de se rendre confortable dans le poste et puis essayer, faire des erreurs puis apprendre par après. Alors, oui, pour moi, je me suis dit, je veux je veux le challenge. Je veux le prouver moi-même que je suis capable de le faire, que je peux me débrouiller et apprendre ces nouvelles tâches et responsabilités-là. Puis c'est intéressant parce que ça me donne aussi quand même une nouvelle vision un petit peu de la radio. Parce qu'avant, c'était très spécifique, tous mes rôles. Okay. J'étais très spécifique sur, OK, ben, je dois trouver des invités pour les passer en entrevue. C'est ça, ma job. Il faut que je trouve des sujets d'actualité. Ou éventuellement, c'était, il faut que je trouve de la bonne musique à faire passer en ondes. Il faut que je trouve des bons bénévoles. Il faut que je pense à comment je peux trouver d'autres balados, par exemple. Puis là, maintenant, c'est une perspective beaucoup plus large. Parce que là, je dois penser à tous nos employés, tous nos bénévoles, nos bailleurs de fonds. Comment fonctionne la grande machine dans tout ça? Et c'est ça qui peut faire peur un petit peu. C'est plus dans la vision
4: at large, parce que plutôt que dans le passé, tu étais justement dans un mode plus checklist d'opération que tu étais à l'aise parce que tu connaissais la formule. Oui. Puis, step one, step two, step three. Oui. Puis là, actuellement, ce que je comprends, c'est plus en mode de vision aussi, puis entretenir ce réseau-là, croissance, stratégie du moins.
5: Oui, très exactement. Cool. T'es en charge de tout.
4: C'est ça.
5: Puis, il faut que tu fasses très confiance dans l'équipe que tu as aussi. T'sais, les autres employés qui sont ici, ils ont beaucoup à apporter. Puis, c'est important de les écouter, de se partager des idées, de garder une communication assez claire et ouverte pour voir aussi comment ce qu'eux se sentent en ce moment, comment eux travaillent, qu'est-ce qui fonctionne, qu'est-ce qui ne fonctionne pas, et jouer avec le potentiel de chacun et chacune. Qu'est-ce qu'ils peuvent apporter à la radio? S'il y a des nouveaux projets qu'eux veulent explorer aussi, tu sais. Parce que, veux pas, on doit continuellement évoluer.
4: C'est sûr.
5: On ne peut pas rester stagne, tu sais. On veut pas que la radio juste reste la même. Exact. Puis que ça va nulle part, que ça juste reste la même chose pendant des années et des années. Faut qu'on trouve des nouvelles façons de se développer et puis
6: évoluer avec la communauté. Moi, j'ai beaucoup vu ça. À Envol, on entend beaucoup de différentes voix, beaucoup de différentes cultures. Puis ça parle à tout le monde, comme tu as dit.
4: C'est ça.
6: Puis je suis certain que ton nouveau travail comme gestionnaire, le fait que tu as porté les différents chapeaux, ça va t'aider dans des... Soit donner des directives ou des conversations difficiles.
5: La seule chose que je veux pas faire, c'est le micromanaging. Ça, je me suis dit, Caro, fais pas ça, rentre pas là-dedans. Oui. Parce que à coup, ce que je me suis déjà retrouvée dans tous les autres postes, moi,
4: mais
5: dans ma tête...
4: T'es perfectionniste un petit peu,
5: Je veux dire, quand moi, je faisais ça, j'approchais ça de même, faisais ça, tu sais, faut pas que je commence à...
4: Mais c'est difficile. Est-ce que tu te reconnais un peu là-dedans de dire... Ah, tu fais ça de même, mais ça serait tellement plus facile si tu faisais ça, puis tu skippais certaines
5: étapes. Un petit peu. Ouais, mais aussi, c'est parce que j'ai eu la chance aussi d'explorer pour moi, dans le poste, qu'est-ce qui fonctionnait bien pour moi et comment être efficace dans toutes mes tâches. Alors, moi, je disais, OK, j'ai trouvé ma structure, j'ai trouvé mon rythme. Ouais. C'est comme ça que ça fonctionne. Puis là, j'essaye de transférer ça aux autres. Ouais. Mais pas tout le monde travaille pareil. T'sais, peut-être que moi, mes points forts sont très différents de l'autre. Et que pour l'autre, sa manière d'être plus efficace, ça n'a rien à voir avec comment moi j'approchais ça.
4: C'est ça, la méthode de travail peut être différente. Donc, c'est d'avoir une ouverture. Je suis curieux. Parle-moi de, en un an, là, l'équipe, est-ce qu'elle a changé? C'est quoi les postes? Ça ressemble à quoi actuellement?
5: Il n'y a pas eu beaucoup de changements. On est encore pas mal les mêmes employés. Mais des fois, les responsabilités changent à l'interne. Donc, on a encore nos animateurs. Le matin, on a Wissam Daoudi qui s'occupe du matin. Puis l'été, on avait aussi une nouvelle qui co-animait avec lui. L'après-midi, on a Christian Dibi qui anime. Et on a nos deux journalistes associés aux émissions. Donc, on a un journaliste le matin, Jean-René Boussico, puis un différent journaliste l'après-midi, James Olivier. Moi, avant, j'avais une émission l'après-midi. Mais étant donné qu'on m'avait maintenant donné des nouvelles tâches, plus dans la direction adjointe, on avait décidé de donner l'animation à d'autres employés qui voulaient s'essayer, justement, qui voulaient cette expérience-là. Et puis, on a un technicien, c'est nouveau, ça aussi.
4: Oui, c'est ça, j'ai remarqué, technicien qui s'occupe de...
5: Qui aide beaucoup, parce que la radio, il faut toujours qu'on s'assure que notre équipement fonctionne. Et on ne fait pas toujours des émissions ici même, dans les studios. Des fois, on fait des sorties. Surtout l'été. On va dans des parcs, à des événements, des festivals. Oui, on a de l'équipement qu'on apporte avec nous qui nous permet de se brancher en ondes de l'extérieur, en remote un petit peu. Et donc, ça l'aide d'avoir quelqu'un qui s'y connaît.
4: S'y connaît, oui.
5: Et qui peut nous appuyer. Si jamais on perd la connexion, s'il y a quelque chose qui bug, ben il peut être là pour nous appuyer. Puis offrir un bon contenu.
4: Je pense que vous êtes vraiment optimal, évidemment, dans la radio, dans l'équipement audio. Puis c'est un sujet que j'avais amené, je pense, dans le premier podcast. Tout ce qui est l'aspect vidéo, c'est un autre, expertise. Puis c'est un autre lot de problèmes dans le sens qu'il y a un autre, de compréhension technique et tout ça. L'avenue de la vidéo pour la radio, penses-tu que c'est un futur potentiel pour Envol? Qu'est-ce que tu en penses?
5: Moi, je pense que oui.
4: Okay.
5: Tu sais, ça fait très podcast.
4: Yeah.
5: Mais moi, je pense que il y a quelque chose de très le fun là-dedans.
4: Mm-hmm. Loin.
5: Puis, on a un studio rénové, on a
4: absolument
5: quatre micros,
4: ouais,
5: pourquoi pas?
4: Et tu le vois, là, t'sais, ça prend des gears. C'est tout?
5: Oui. Puis, je pense que ça attire un peu plus le public quand tu as une vidéo, quand tu peux voir le visage de la personne qui est interviewée.
4: Exact.
5: Quand tu reconnais la personne aussi, gens sont bien attirés à ça. On aimerait, au fait, j'en avais discuté avec Denis Michel avant qu'il parte, de la possibilité d'avoir des caméras dans
4: absolument
5: le studio.
4: Oui,
5: parce que ça serait une vraiment belle façon aussi pour nous de partager notre contenu.
4: Et voilà.
5: Pour rejoindre d'autres mondes. Parce qu'il faut qu'on trouve une manière de rejoindre la nouvelle génération qui n'ont peut-être pas encore l'habitude d'allumer une radio.
4: Exact.
5: C'est pas tout le monde qui a une radio à la maison.
6: Moi, j'en ai pas.
5: Tellement là. C'est ça. Pour ceux qui écoutent encore la radio, souvent, c'est dans la voiture.
4: Puis même dans la voiture, souvent, on a le Apple Podcast.
5: Tu peux brancher ton téléphone. Exact.
4: Spotify.
5: C'est ça.
4: Radio web, tu sais, puis... Mais je pense que pour une... would make sense. Puis en plus, ce qui est la flexibilité de la vidéo, c'est que tu peux clipper ça. Tu peux faire justement des capsules, mais du long form que tu peux publier sur toutes tes chaînes. Tu as tellement de flexibilité puis d'opportunités de croissance pour la visibilité. C'est un peu fou. Puis ça, souvent, les gens ils pensent que c'est un investissement assez substantiel. Pas nécessairement. Tu peux avoir un équipement déjà, même use ou quelques années. Pas obligé d'acheter du top-notch à 10 000 $ pour vrai.
5: Oh, bon sang.
4: On n'est vraiment pas là.
6: Les
4: caméras ici, c'est peut-être 1 000 chaque, maximum.
5: Ouais.
4: Maximum.
6: Personnellement, moi, je consomme ma radio sur YouTube. Les chaînes YouTube.
5: Okay.
6: Souvent au Québec, c'est une grosse tendance. Ils vont mettre une caméra puis ils vont laisser ça aller live toute la journée.
4: Il y a des radios qui font ça. Ouais, live.
6: Ou les
4: live
6: heures
4: stream
6: de programmation. Pre-programme ça. Tu peux mettre ça dans tes alertes.
4: There we go.
6: Comme ça, tu sais quand ils vont aller live. Moi, mon émission préférée, c'est Tony Marinaro.
5: OK.
4: Oui, c'est trop bon.
6: Ben, lui, il était à BPM Sport. Maintenant, il fait ça de manière indépendante. Mais
4: très cool.
6: Ça coûte 0 $ aller live sur YouTube.
5: C'est vrai.
4: Ça
5: j'ai besoin d'un compte. Puis...
6: Moi, je vais
5: j'aimerais voir Envol en direct sur YouTube.
6: Oui. Imagine dans les écoles, c'est comme par mois, on va écouter à l'émission de l'après-midi.
5: C'est
4: pas compliqué. Après, peut-être une question que je peux te relancer, c'est qu'est-ce qui bloque peut-être ce changement-là ou qu'est-ce qui ralentit peut-être cette innovation-là?
5: Je pense que ce serait juste de trouver les fonds pour le faire. Mm. Puis trouver le bon logiciel aussi. Mm. Quelque chose qui fonctionne bien pour nos besoins. Parce que si on voudrait mettre, par exemple, 3 ou 4 caméras dans le studio, déjà, notre animateur, la personne à l'animation a beaucoup à faire.
4: Pour l'audio,
5: oui.
4: Exact.
5: Fait
4: qu'il y a une formation à mettre.
5: Puis on voudrait pas nécessairement ajouter un autre élément technique.
6: Un autre écran.
4: Faudrait que ce soit plug and play.
5: Tu sais, quand tu compares faire une émission à Envol à faire une émission à une autre station de radio ou tu sais, à Radio-Canada ou quelque chose comme ça, ils ont une grande équipe pour tout faire.
4: Oui.
5: Ici à Envol, tu es une personne, c'est toi qui t'en charges d'animer ton émission, d'accueillir tes invités, de les passer en entrevue, mais aussi de préparer toute ton émission, de faire jouer la musique, de faire la console, allumer tous les micros, t'assurer que ton logiciel, t'as les chansons préparées tout de suite après une chanson. Comme, moi, des fois, là, quand j'animais, j'étais en entrevue live avec quelqu'un, puis il disait quelque chose, puis ça me faisait penser à une chanson qui rentrait un petit peu dans le thème de l'entrevue, puis j'étais comme, ça serait parfait si je faisais jouer cette chanson à la fin de l'entrevue, puis j'avais pas pensé avant.
4: Oui.
5: Fait que là, alors qu'ils sont en train de me parler live, je suis là sur l'ordinateur en train de faire une petite recherche rapide pour essayer de trouver la chanson, la glisser dans le système, puis ensuite la faire jouer. Donc, on a déjà beaucoup à faire pour une personne.
4: Ouais.
5: Alors là, ajouter par-dessus ça aussi le contrôle de caméra, parce que si on était à 2-3 invités, on a différentes caméras, différents angles.
4: Ouais.
5: Tu veux que la caméra suive la personne qui parle.
4: Ouais.
5: Tu veux pas que ça soit une personne qui doit faire le cliquage de bouton pour changer de caméra. Je pense qu'il faudrait trouver un logiciel qui peut le faire automatiquement.
4: il y a des échelles automatiquement. T'sais, de toute manière, on a quelqu'un en behind the scenes qui s'en occupe en ce moment. Puis même au studio à Montréal, on a un technicien, on a un switcher et il fait les chants, puis il note les bons moments pour les clips et tout ça. Mais il y a une personne qui est dédiée parce que il y a trop de risques à essayer de le partir, puis de voir si l'enregistrement, est-ce qu'il y a assez de place, est-ce qu'il y a de la batterie, est-ce que l'angle est focus, est-ce qu'il y a telle problématique, est-ce qu'il y a de la surchauffe. T'sais, comme, il y a tellement de choses à penser qu'il faut quelqu'un qui s'assure que tout est good.
5: Oui.
4: Puis que la personne qui fasse l'animation soit concentrée pendant le moment. Puis ça, je pensais à ce que tu viens de dire, puis je suis comme, wow, c'est tellement overwhelming d'essayer de trouver justement. Fait qu'il y a une valeur à avoir quelqu'un en hors studio, en studio, en behind the scenes, qui peut s'occuper de ça. Après, c'est sûr que ça coûte. Il y a de l'investissement, il y a quelqu'un faut que tu payes pour son temps ou whatever, ou ça peut être un bénévole, je sais pas, mais il y a des options de plug and play. Comme il y a le studio Bunkers que je parlais à Yvan, à Olivier Lambert, dans le fond, au Québec. C'est des studios que tu rentres, tu peux créer ton contenu, puis tu pèses sur un bouton littéralement. Tout est fait, ils te sortent un fichier final après ton enregistrement.
5: Okay.
4: Les angles de caméra, ils s'adaptent automatiquement. Le mix se fait automatiquement. Donc, tu sais, ça se fait très, très, très naturellement. Mais oui, c'est l'investissement d'équipement, puis ça vient en sorte de ça. Fait que je peux comprendre. Tu sais, c'est pour ça que je te pose des questions. J'étais curieux de savoir, c'est quoi le processus, tu sais, mettons, pour upgrader vers ça.
5: Oui.
4: Ouais.
5: Oui.
4: Ouais.
5: Puis je suis certaine qu'il y a une manière de le faire, puis je voudrais.
4: Oui.
5: Il faut juste que nous, on trouve les fonds pour trouver le bon équipement.
4: Absolument.
5: Il faut investir une bonne somme là, pour avoir le bon logiciel et les bonnes caméras.
4: Ouais.
5: Donc, ça va venir. C'est juste, c'est un défi pour nous ici en vol parce que c'est quand même assez. On est un petit peu limité dans nos ressources.
4: Ouais.
5: Donc, mais peut-être que ça pourrait venir plus tôt que tard.
4: Peut-être.
5: Nous, on organise un radiothon cette année.
4: Non, wow.
5: Pour faire un prélèvement de fonds.
4: OK. Levée de fonds, en fait?
5: Oui, levée de fonds. On va faire de l'animation non-stop de 7 h le matin jusqu'à 7 h du soir.
6: Wow.
4: So cool.
5: Et puis, en même temps, on célèbre les 35 ans de la radio.
4: Wow.
5: Parce qu'en vol,
4: 35 ans,
5: ça fait 35 ans que la radio fonctionne, est en onde.
4: Incroyable.
5: Et donc, on veut célébrer ça avec un radiothon et en même temps, recevoir des dons pour essayer de

0: J'en travaille le jour, mais on va être là jusqu'à 7 heures le soir en animation. Donc, vous êtes la bienvenue n'importe quand, en soirée aussi.
1: On peut donner, l'enfant, le public peut donner
0: oui,
1: de l'argent.
0: Oui, exactement. Okay, wow. On va faire le lancement de notre campagne bientôt, en septembre,
1: okay, cool.
0: pour lancer la campagne de financement. Donc, pendant un mois, les gens vont pouvoir déjà faire des dons s'ils veulent. Puis ensuite, le jour même du Radioton, ben, on veut essayer d'attirer plein de gens. Oui. Dans la salle pour écouter. On va faire venir plein de bénévoles pour faire de l'animation au cours de la journée. On va avoir des musiciens aussi. Ça va être le fun.
2: J'adore. Yeah, puis après 19h, y a-tu des plans? Un party?
0: Mais après 19h, je pense que les gens sont quand même...
1: Épuisés.
2: On va être pétés, on va aller à la maison. Okay.
0: Non, les gens peuvent rester puis jaser, puis on va avoir un petit peu de bouffe aussi, tu sais. On va peut-être faire un petit démontage, mais je pense que l'idée, c'est qu'on célèbre l'accomplissement de cette campagne-là.
2: 35 ans.
1: Wow. Avez-vous un objectif financier pour atteindre ça?
0: Oui, on essaie d'atteindre 20 000 $ avec ce radioton-là.
1: Incroyable.
0: J'espère qu'on va l'atteindre.
1: Il faut. Vous allez l'atteindre, c'est sûr.
0: Mais c'est ça que ça prend juste pour remplacer une console de son comme celle-ci qu'on a ici dans le studio.
1: Vrai?
0: Ça coûte à peu près 18 000.
1: Wow! Je ne savais pas que c'était aussi dispendieux. Mais je comprends. T'sais. Puis je veux dire, après, tu imagines l'équipement vidéo en prêt.
0: Mm-hmm.
1: La radio font. Dans son, il y a des. C'est subventionné, mais aussi. Il y a des commanditaires, right? Donc, quelqu'un qui veut mettre, par exemple, de la publicité ou commanditer la radio peut payer un montant à envol. Mais comment fonctionne justement le finance, les revenus, dans le fond? Je suis curieux un peu la variété de revenus pour envol.
0: Oui, bien, heureusement, j'ai justement appris ça il y a quelques jours.
1: C'est ça, là, t'es dans le crunch, là.
0: Là, tout d'un coup, je vois d'où vient l'argent et comment on la dépense. Mais, la plupart de l'argent qu'on reçoit, c'est des bailleurs de fonds. Donc, on c'est vraiment le gouvernement, le patrimoine canadien qui nous offre de l'argent pour aider avec la programmation spécifiquement. On a aussi des programmes comme IGL, qui est Initiative Journaliste Locale, qui, eux, nous appuient pour nos journalistes. Alors, eux, ils se font leur salaire, justement, entre là-dedans. Donc, eux nous appuient pour justement payer le salaire d'un journaliste. On a le BEF aussi qui nous aide pour des ateliers scolaires, par exemple. Le côté plus jeunesse, éducation dans les médias et communication, ça nous aide beaucoup pour ça. C'est intéressant parce que beaucoup de quand on fait des demandes de subventions, les fonds qu'on reçoit sont souvent reliés ou sont liés à des projets spécifiques. Alors, avec l'argent qu'on reçoit, il faut que cet argent-là rentre dans un certain projet, la programmation ou créer un balado, créer des ateliers, tout ça. Donc, l'argent qu'on reçoit, simplement juste pour dépenser pour nos besoins de tous les jours, c'est plutôt avec la vente de publicité.
1: Excellent.
0: C'est ça qui nous permet de faire des dépenses un peu ici et là, dans, peu importe ce qu'on a besoin. Alors, c'est surtout ça qu'on essaie de pousser aussi à la communauté pour qu'ils comprennent qu'on a besoin de ça aussi.
1: Ouais. Mais c'est un peu comme l'œuf et la poule parce qu'un quelqu'un qui veut payer un placement publicitaire va dire hey, ça serait peut-être un must d'avoir un placement publicitaire vidéo et audio. Fait que c'est comme faut peut-être plus de commanditaires pour investir, de publicité, finalement, de gens qui veulent acheter des moments de pub pour acheter l'équipement. Fait que c'est un peu comme. Fait que je me demande un peu c'est quoi ta mission pour aller croire peut-être cet engouement-là d'aller chercher des places publicitaires chez Envol.
0: Oui, bien ça c'est avec vraiment ce qu'on donne comme produit à la radio.
1: Cool.
0: Si on est capable de démontrer qu'on a des bonnes émissions animées, qu'on a une bonne programmation, des bons bénévoles, de la bonne musique, on peut attirer les gens à vouloir acheter de la publicité, à dire « Oh, ben moi, j'aimerais commanditer ou j'aimerais parrainer une émission. » On a déjà eu ça, justement, dans le passé, où une émission animée était présentée par un organisme communautaire, un organisme francophone.
1: Ouais.
0: Et donc, au début de chaque heure de l'émission, on avait leur tag qui jouait. On a des bons partenariats comme ça, même avec d'autres organismes, comme je pense qu'avec Travel Manitoba, par exemple. Ça avait été un beau partenaire. Eux nous avaient demandé de commanditer notre météo, par exemple. Chaque fois qu'on faisait un bulletin météo, on avait leur tagline qui jouait. Donc, ça donne la bonne visibilité, surtout pendant les émissions qui sont le plus écoutées. Les, ouais. Quand on sait qu'on a beaucoup d'auditeurs à ce temps-ci de la journée, mmh. on peut présenter ça au public et dire, si vous voulez,

0: avoir de la visibilité. Ouais. Venez à Envol, voici la plateforme, voici les chiffres. Puis, de plus en plus qu'on offre de la bonne programmation, le plus d'auditeurs et d'auditrices qu'on va avoir et le plus de manières qu'on peut vendre l'idée.
1: Ben, exact, c'est ça, vendre l'idée puis l'engouement puis mm-hmm. le retour aussi. Puis
0: ouais.
1: Je pense que probablement que c'est des entreprises aussi qui ont une mission sociale qui veulent s'impliquer, mm-hmm. Mission francophone, qui veulent se mettre peut-être dans la peau de la culture ici locale. Fait que pour les ouais. gens qui écoutent, ben, clairement, c'est un intérêt de s'établir à Winnipeg pour une entreprise ou même les gens de Winnipeg qui écoutent le podcast. Je pense que c'est une avenue qui est intéressante
0: oui.
1: de se faire passer ici.
0: Puis quand il y a une nouvelle entreprise qui vient s'installer, je trouve que nous, on veut en parler à la radio.
1: Voilà, t'sais? Voilà.
0: Tout d'un coup, qu'on entend dire que, hey, sur la Provencher, il y a un nouveau restaurant qui vient d'ouvrir ou il y a des entrepreneurs francophones qui viennent d'ouvrir une nouvelle shop quelque part. On veut en parler à la radio. Mmh. Souvent, c'est nous-mêmes qui vont les contacter pour dire, venez passer en entrevue, parler
1: ben oui.
0: de votre entreprise, parler de ben votre oui. magasin sur les ondes d'Envol. Puis ça les aide d'avoir un petit peu de visibilité et de se faire connaître comme ça. Puis ouais. plus tard, peut-être qu'ils vont vouloir revenir puis acheter de la pub. Ouais. Mais souvent, c'est nous qui fait le premier pas pour les ouais. rejoindre, pour dire, ouais. hey, nous, on est ici. Si vous nous avez besoin, mmh. on est prêt à vous donner... cette plateforme-là pour vous appuyer.
2: Je suis curieux à quel point vous travaillez comme réseau, parce que je sais qu'il y a un réseau de radio à travers le Canada, radio francophone.
1: Oui, c'est vrai.
2: À quel point est-ce que vous travaillez avec la Saskatchewan, l'Alberta, l'Ontario? Est-ce que vous travaillez ensemble?
0: On a ce qu'on appelle l'ARCO. Ben, l'ARC puis l'ARCO. L'ARCO, c'est plus pour l'Ouest, les ouais. radios communautaires ouais. de l'Ouest. Et nous, on se partage du contenu. On a des émissions qu'on peut se partager, des bulletins d'information mmh. aussi. C'est beaucoup ça. On se partage du contenu audio. Et des fois, on peut aussi se faire des partenariats. Mm-hmm. Je pense que des fois, si on rentre en lien peut-être avec des événements spéciaux, mm-hmm. Que c'était... Je pense qu'à un moment donné, on voulait faire une entente avec des animateurs en Saskatchewan qui étaient experts de sport puis qui voulaient oh, wow. faire des chroniques pour les Jeux olympiques, oui. par exemple, okay. que nous, on pouvait faire passer ici puis avoir notre animateur passer un autre animateur là-bas. Donc, il y avait ce beau partage-là mmh. aussi. Tu sais, quand il y a des événements spéciaux qui fait d'autres radios vouloir travailler ensemble, oui. ça, c'est le fun. Ouais. Wow. Wow. Donc, ça arrive, oui.
2: Moi, je me souviens bien de la chronique sur la Coupe mondiale, la Coupe du monde.
0: Oui!
2: Il y avait une chronique à chaque matin où on parlait... Je ne suis pas certain si c'était Wissam qui le faisait.
0: Oui.
2: Qu'est-ce qui est arrivé hier? Qu'est-ce qui se passe mmh. aujourd'hui? Puis, right. très connaissant du foot. Puis il parlait de tout A à Z du foot, puis c'était vraiment impressionnant. Comme, j'avais pas ouais. besoin de regarder à RDS.
0: Il donnait toutes les nouvelles, les infos, ouais, toutes les infos qu'il, ouais. qu'il faisait. Quand t'as du monde qui sont vraiment passionnés oui. d'un sujet comme ça, mm-hmm. oh, ça c'est winner, là.
1: Est-ce que ça fait rayonner la radio?
0: Ben, exactement. Clairement. Tu peux voir quand quelqu'un est passionné d'un sujet.
1: Ouais. Ça va dans les yeux, ça se voit.
0: Mais c'est ça. Donc, quand tu connais un animateur d'une autre radio qui est passionné, par exemple, tu sais, quand on est en playoffs de la Ligue nationale de hockey, par exemple, ouais. tu sais que les Oilers sont en finale avec une autre équipe, ben là, si tu as quelqu'un en Alberta qui est vraiment expert sur le sujet, qui ouais. veut en parler, ben nous, ici en Envol, on peut les contacter puis se booker des entrevues enregistrées ou en direct puis alimenter la radio autant.
1: Wow. Je fais un saut du coq à l'âne. Yvan, tu te demandais un peu sur le parcours de Caro. Caro Canada.
2: Oui, mais
1: le parcours de Radio Canada.
2: Quand j'étais jeune, enfant à Winnipeg, je voyais Caro à la télé.
1: C'est la télé. Mais voyons, c'est quoi la différence d'âge, vous avez?
2: Pas trop, comme 5 ans, je sais pas.
0: Ouais, oh my god.
2: Okay. Mais, j'ai 28 ans.
1: 18 ans.
0: Non, okay. non,
2: je me souviens, Caro, tu étais à la télé. Pourquoi? Qu'est-ce que tu faisais à la télé?
0: Mm-hmm. Wow! J'étais à la télé parce qu'en 2015, je suis devenue... Ça a tout commencé en étant reporter météo yeah. à Radio-Canada. Mm-hmm. Donc, pour le téléjournal, pour la radio, l'actuelle aussi, l'après-midi, je faisais la météo. Et puis, éventuellement, on m'avait offert le poste de reporter communautaire. Alors, j'étais devenue une journaliste reporter qui allait dans les communautés, qui allait à des événements, qui allait à la rencontre des gens. Donc, je passais des gens en entrevue, tu sais, pour ouais. parler de genre... ça aurait pu être n'importe quoi, vraiment, là, mais qui touche les histoires des gens de la communauté.
1: Wow.
0: Alors, chaque téléjournal, je faisais un petit segment là, de 2-3 minutes. Ça passait vraiment vite. Mais c'était ça. J'ai commencé à Radio-Canada comme ça. J'étais là 3 ans et demi, presque 4 ans. Avant que, ben, il y a eu des coupures aussi à Radio-Canada qui a affecté plusieurs postes. Puis éventuellement, ils changeaient les choses et puis le poste a été coupé. Donc,
1: okay.
0: C'était un petit peu comme ça que j'ai terminé mon expérience là-bas. Mais ça m'avait permis de rencontrer plein de monde.
1: Clairement.
0: Et de mieux apprendre la communauté francophone que j'aurais pas pu auparavant. Parce que je n'étais pas si impliquée que ça quand j'étais jeune. Mais avec ce travail-là, ça m'a permis d'aller non seulement rencontrer les gens, les francophones de Saint-Boniface, mais j'allais au rural. T'sais, j'allais dans les communautés, dans le sud, j'allais à Saint-Laurent, dans le nord, j'allais... Ouais. Je rencontrais du monde un petit peu partout. Puis des fois, j'allais loin. Des fois, j'allais à Notre-Dame-de-Lourdes pour couvrir un événement. Puis on découvrait les gens des régions.
1: Très cool.
0: Et ça, ça a été un atout pour moi pour plus tard après, parce que c'est des contacts que j'ai gardés. Mm-hmm. Alors, quand je suis venue ici par la suite, comme journaliste, eh bien, déjà, j'avais cette expérience-là, puis j'avais déjà ces contacts que je pouvais retrouver. Donc, après Radio-Canada, je suis devenue journaliste ici et je co-animais le matin avec Jean Fontaine, qui avait son émission Jean Fontaine, bonjour. Ouais. Et des fois, je venais joindre à l'émission de l'après-midi, animée par Yann Dallaire, l'émission Yann Dallaire et compagnie. Wow. Et j'étais là en 2020, en plein milieu de la pandémie. Mm-hmm. Wow. On a commencé, c'est drôle parce que quand que j'avais accepté le poste, c'était encore très, très au début. Là. La pandémie n'avait pas tout à fait été déclenchée encore. Puis eux-mêmes organisaient un radiothon, mais ils ont dû l'annuler. Et puis, quand moi, j'ai commencé au poste, ben, on était tous à distance. Alors, on m'avait apporté de l'équipement chez moi. J'étais dans ma chambre, dans ma cuisine, avec un micro, un casque d'écouteurs.
1: Wow.
0: Et puis, j'étais au téléphone avec les animateurs de la radio, puis on faisait nos segments comme ça. Avant qu'on revienne éventuellement dans le studio, puis on avait des plexiglas un petit peu partout, puis tranquillement, on est revenu un petit peu à la normale. Puis pendant mon temps là comme journaliste, j'avais aussi l'opportunité de parfois remplacer à l'animation.
1: OK.
0: Alors, quand que nos animateurs prenaient des vacances, ils étaient en congé ou ils étaient absents pour d'autres raisons, moi, je pouvais m'essayer à l'animation. Donc, déjà, ça m'ouvrait ces opportunités-là. Et donc, éventuellement, l'été, j'ai animé ma propre émission. Je pense, comment ça s'appelait? J'oublie le titre de l'émission, mais c'était une émission justement pour l'été,
1: okay.
0: Tout simplement. Parce que notre animateur, il était en congé pendant des mois. Mmh. Alors, je me dis, OK, ben parfait, je peux rendre ça dans mes couleurs à moi, je peux découvrir mon style. Et donc, plus tard, quand que... Éventuellement, j'ai quitté Envol, puis je suis allée travailler à Production Rivard, Web West, puis j'ai travaillé dans la production de vidéos et tout ça. Je suis revenue par la suite pour être à la programmation quand Denis Michel est devenu directeur général. Mmh. Et la suite, ben, on l'a découvert un petit peu comme ça. Là, je me suis replongée dans la programmation, dans la gérance de nos bénévoles, de tout ce qui se passe en onde. Envol a été là pour moi souvent.
1: Je peux le ressentir dans ton ton de voix, je le ressens.
0: Ouais,
1: c'est cool.
0: C'est familier pour moi. Là. Ouais. C'est comme une deuxième maison.
1: C'est une deuxième famille.
2: Puis une autre question que j'ai. On est dans le studio de Denise Lécuyer.
1: Ouais.
2: Oui. Tu as la chance de travailler avec elle un peu?
0: Je ne l'ai pas beaucoup connue. Moi, quand je suis arrivée à Envol, elle était bénévole. Je pense que je l'avais peut-être rencontrée une couple de fois. Mais malheureusement, elle est décédée assez rapidement après que je suis arrivée.
1: Oh.
0: Et donc, j'ai entendu beaucoup d'histoires au sujet d'elle. J'ai beaucoup appris de tout ce qu'elle a fait comme bénévole pour la radio. Et donc, je la connais à travers les histoires de ceux qui l'ont très bien connue. Mais oui, notre studio Denise Lécuyer, elle s'est vraiment en son honneur parce qu'elle était une bénévole par excellence. Elle se donnait, comme elle était là pour tout le monde. Puis elle avait la radio à cœur, certainement. Ouais.
1: J'adore ça. Je m'en vais avec une autre question. Qu'est-ce que tu espères faire croître pour Envol? Qu'est-ce que tu veux bâtir comme projet? Comment tu vois la mission évoluer peut-être aussi? Mm-hmm. Puis juste comme que Envol 91, on reconnaisse un petit peu plus peut-être l'identité, la réputation, la notoriété. Qu'est-ce que tu comptes faire?
0: Je veux dire, il faut toujours trouver des nouvelles façons de rejoindre différentes démographiques.
1: Oui, c'est ça.
0: Donc, ça veut dire peut-être des nouveaux partenariats, des nouvelles ententes avec d'autres. Mm. Moi, un projet que j'aimerais vraiment réaliser un jour. Moi, je suis moi, j'aime beaucoup les arts. Je suis très dans le monde du théâtre. J'aime beaucoup le théâtre. Je suis comédienne, j'ai fait de l'impro. Et puis, quelque chose que j'aimerais bien apporter, c'est des radiophoniques.
1: OK.
0: C'est des projets de théâtre, comme des textes de théâtre pour la radio. Il y en a eu déjà dans les années passées, mais moi, j'aimerais vraiment trouver une manière de rejoindre nos artistes ici à Winnipeg. Ceux qui aiment écrire des pièces de théâtre, ceux qui aiment être comédiens. On n'a pas toujours... T'sais, on n'a pas des centaines d'opportunités à faire du théâtre en français. T'sais, on a, si on est étudiant, on a les Chiens de soleil à l'Université de Saint-Boniface. Côté plus professionnel, mais on a le Théâtre Cercle Molière. Mais entre ça, il faut créer nos propres opportunités pour faire du théâtre.
1: Oui.
0: Puis, je trouve que la radiophonique, c'est un élément qui n'a pas été beaucoup exploité encore à Envol.
1: OK.
0: Moi, j'aimerais éventuellement peut-être créer ce partenariat avec... avec le Théâtre Cercle Molière, trouver des comédiens, trouver des textes qu'on peut transformer ou adapter pour la radio, à l'audio seulement, mettre des effets sonores. Puis comme ça, t'ajoutes aussi des nouvelles voix, t'ajoutes des artistes, t'ajoutes des gens qui sont passionnés dans toute une autre forme artistique, mais qui fonctionnent quand même pour la radio.
1: J'adore, c'est... Oui, une valeur ajoutée concrètement, puis d'aller chercher ce public-là, évidemment.
0: Oui.
2: J'aimerais aussi savoir, toi, tu as participé comme comédienne à une pièce ici au Cercle Molière.
0: Oui.
2: Pendant le Winnipeg Fringe Festival. C'est quoi ton expérience?
0: Oh, yeah!
2: Comment ça a été? Vous avez vendu beaucoup
0: c'était
2: de billets.
0: C'était vraiment le fun. Oui, oui. Bien, ça, c'est un autre exemple, justement, de créer nos propres opportunités là, pour faire du théâtre. C'est que moi puis des amis, on a décidé de faire une pièce pour le Winnipeg Fringe Festival. Et on a eu la chance de trouver une salle au Cercle Molière pour les présenter, pour présenter notre pièce. Puis la communauté, si je peux le dire, là, wow! Ils nous ont appuyés de la plus belle manière possible. Wow. Chaque soir de nos représentations a été salle comble.
2: Moi, j'ai
0: ça se voit jamais, là. Wow. Au Fringe,
2: j'ai
0: ça se voit
2: jamais. J'ai pas eu la chance de m'acheter une salle. J'ai manqué ça.
0: C'est ça, ça se vendait en ligne déjà rapidement. Oui. Puis là, ça disait, oh, ben on a juste des billets à la porte. Puis là, ça partait immédiatement. Les gens, ils sont vraiment montrés, là. Ils ont montré leur appui. Ils ont été là pour nous. Je veux dire, ça l'aide aussi qu'on était une grande distribution. Tous les comédiens, c'était des jeunes passionnés de théâtre et d'improvisation, bien connus aussi dans la communauté francophone. Mmh. Alors, ça l'aide à attirer un grand public aussi. Mais on a eu tellement de fun. Mmh. Ouais. Puis ce serait le fun aussi d'explorer, voir comment on pourrait apporter ça à la radio aussi. Mais, oui, n'importe quelle opportunité, option qu'on peut faire, tu sais, on veut davantage encourager les artistes ici à,
1: créer,
0: faire ce qu'ils aiment.
1: Connaître.
0: Mais c'est ça, à créer, à développer des projets.
1: Puis, je pense que ça fonctionne en mode collaboratif beaucoup.
0: Oui.
1: Puis ça devrait l'être, c'est beaucoup plus de personnes devraient penser à approcher de telles personnes pour collaborer.
2: Puis tu mentionnes un groupe de 10, 12 comédiens et comédiennes très engagés, en amour avec le théâtre.
0: Oui.
2: Vous êtes quand même encore jeune. Tout le monde a moins de 35 ans, 40 ans, je dirais. Je pourrais seulement imaginer quand vous avez 50, 60 ans, tous les jeunes, la relève, qui vous voient faire ça.
0: C'est vrai.
2: Tu vas avoir des centaines de comédiens et comédiennes francophones à Winnipeg.
0: Oui,
2: right,
1: je l'espère.
2: Mais moi, je pense que c'est une bonne chose. Dans les écoles aussi, un bon programme d'improvisation où les gens peuvent s'exprimer, même dans les écoles immersion.
0: Mm-hmm.
2: Le français qui n'est pas parfait, c'est correct. On s'exprime, on se comprend. C'est super bien fait. Les vendredis soirs aussi, il y a la LIM ici qui se passe. Alors, les vendredis soirs, c'est comme un party d'improvisation. Puis super talentueux, les comédiens et comédiennes. Puis...
0: Ben, on a commencé à faire justement une chronique de la LIM. okay. ici à Envol. Ça s'appelle Entre agrumes et amis. Et c'est animé par un des joueurs de la Lime, Gilles Lessard, oui. qui était dans la pièce de Fringe qu'on a faite. Et lui, chaque semaine, ben, il apportait un autre joueur ou une joueuse de la Lime. Puis il parle de l'improvisation, il parle de différents thèmes, il parle de différentes manières de faire l'improvisation, qu'est-ce qu'ils aiment. Puis vers la fin, ils font une petite improvisation, ils font une petite impro à la radio. Wow. Donc, ils disent, OK, voici le thème de l'improvisation, voici la durée, le style, go! Alors, en direct, à la radio, on fait un petit peu d'improvisation, puis c'est le fun! Les gens, ils écoutent, là, puis ils trouvent ça drôle, ils s'amusent. C'est bien, c'est fort à écouter.
1: J'adore!
0: Ouais.
1: On parle souvent de l'importance de la culture dans une société. C'est l'âme, dans le fond. C'est l'âme de la ville. Mm-hmm. Oui, l'argent, la finance, être bien, la stabilité financière. Mais ce qui fait le petit why en nous, la flamme, ben, c'est les gens. Puis la création, la créativité, l'artiste, les artistes. Puis d'aller chercher plus de financement, je pense que c'est sûr que ça va aider le gouvernement d'aller insérer plus d'enveloppes là-dedans. C'est sûr que ça aide. Puis après, c'est d'aller encourager les PME. De s'incruster plus dans le côté local, sociétal.
0: Ouais.
1: On le voit de plus en plus quand même. Les PME vont être proches des gens et moins du côté business, corporate. Là, on le sent le besoin. Là. Puis autant du nouveau citoyen qu'au niveau propriétaire d'entreprise. Je t'amène dans une dernière heure d'idée, Caro. Qu'est-ce que tu espères pour la francophonie au Manitoba? Cette réalité-là francophone, qu'est-ce que tu espères qu'on va être dans les prochaines années? Quel genre d'avenir que tu souhaites, mettons, pour la francophonie? On regarde 5-10 ans, là. T'sais?
0: Wow!
1: C'est une grosse question large, mais je me dis, je veux pick your brain là-dessus parce que c'est une grosse question identitaire aussi.
0: wow! Ben, la francophonie, c'est déjà très large. Mm-hmm. Ça représente plein de différents groupes de personnes aussi. Parce que la francophonie manitobaine a beaucoup changé aussi. Mm-hmm. Elle est diversifiée. Mm-hmm. Moi, je voudrais voir ça continuer à grandir. Je voudrais voir une communauté forte, connectée, qui s'appuie, comme on a peut-être différents groupes de communautés francophones, mais qu'on trouve quand même ce beau lien qui nous rassemble tous.
1: Tellement.
0: Puis de continuer à accueillir du nouveau monde aussi.
1: Aussi, oui.
0: Parce que c'est ça qui garde une communauté en vie.
1: Exact.
0: Il faut accueillir du nouveau monde, peu importe d'où ils viennent. C'est la langue qui nous rassemble. Puis partager nos cultures, c'est beau. C'est une belle façon de se connecter puis de s'approcher de l'un l'autre. Alors moi, je voudrais juste voir ces communautés-là continuer à grandir puis rester proches. Ouais.
1: C'est un beau souhait. Puis souvent, on pense que c'est des belles... On manifeste ça ou c'est une grande idée, mais c'est des choses concrètes qui se bâtissent à travers le temps.
0: Oui.
1: C'est des mouvements qui se bâtissent. Puis je pense qu'il y a une beauté à dire de cohabiter avec les gens autour de nous. Encore une fois, des gens de d'autres pays qui viennent s'établir ici pour vivre à travers le français. Pas juste de dire, oui, à Winnipeg, on parle français, mais réellement de te faire servir dans des commerces, puis d'avoir une option. De plus en plus, on le voit, là.
0: Ouais.
1: On le ressent, puis c'est cool. C'est nice.
0: Oui. Ouais. Et tu sais, un jour, tu sais, être capable d'être à un magasin, puis tout d'un coup, entendre...
1: Une discussion anodine,
0: entendre le français autour de toi, que c'est des clients ou que c'est des employés.
1: C'est ça.
0: Entendre le français, peu importe où tu es dans la journée, tu sais... parce que quelque chose que j'entends souvent, surtout à Saint-Boniface en tout cas, c'est que les gens veulent voir du monde, comme voir des entreprises en français, par exemple, sur le boulevard Provencher. Ils veulent des employés qui parlent français ou qui peuvent servir en français. Évidemment, il faut qu'on soit tous bilingues parce qu'il va y avoir des anglophones partout, peu importe. Mais juste avoir l'accès au français, c'est ça que les gens veulent. Donc ça, je le souhaite aussi. Ce serait le fun de voir plein d'entrepreneurs francophones se développer davantage, en avoir de plus en plus, non seulement à Saint-Boniface, mais ailleurs dans la ville aussi.
1: Oui.
0: Si tu te trouves quelque part à Polo Park ou quelque part à Tuxedo, puis entendre des francophones, c'est le fun!
1: C'est pas une rivière qui sépare, là.
0: La langue, elle traverse. Non, exactement.
1: C'est plus ça, là. Il faut arrêter ça. Écoute, j'ai une dernière question pour toi, Caro. Je sais pas si tu viens dans notre premier épisode, je t'avais demandé c'était quoi ta vision de succès. Je vais la tweaker un peu. Okay. Quand même dans la même lignée, mais tu vas voir. C'est quoi pour toi une vie qui est pleinement vécue?
0: Une vie qui est pleinement vécue.
2: Immense question.
0: Wow!
1: Question oh là rapide, là, 2 minutes.
0: J'ai combien de temps, là?
1: On peut donner 1 heure de plus.
0: Excellent, excellent. Une vie pleinement vécue, pour moi, c'est quelqu'un qui a vécu des hauts et des bas, qui a fait des erreurs et qui a appris de ses erreurs, qui a vécu des réussites, des défaites, et qui a aussi pris la peine de vraiment trouver les petits plaisirs dans la vie de tous les jours. C'est une vie pleinement vécue, là. C'est pas avoir peur de s'essayer, d'avoir exploré plein de possibilités, d'opportunités, et d'être correct d'avoir pas réussi quelque chose. Parce que en faisant des défaites, on apprend, on développe quelque chose par après. Ouais. Puis c'est de prendre le temps juste d'être heureux, de trouver la joie un petit peu dans la vie de tous les jours. Pas de mettre ça de côté. C'est important de prendre du temps pour nous. La vie, c'est pas le travail nécessairement. Oui, c'est entremêlé, mais il faut pas penser que ta vie en entier, c'est ton travail.
1: Non.
0: Je pense que c'est très important de mettre autant de valeur et de temps dans juste tes relations, tes amitiés. Juste trouver ces petites choses qui te rendent heureux. Ouais.
1: C'est très inspirant. Puis j'aime ça parce que c'est d'être dans ce que tu dis, c'est d'être en gratitude aussi dans le quotidien, de dire, regarde, j'ai ça, tu sais, j'ai pu accomplir telle chose dans ma vie. J'ai vécu des échecs, mais c'est de l'apprentissage, ça fait partie, puis je suis content d'avoir vécu pour
0: m'amener à faire d'autres choses.
1: C'est un succès en soi.
0: Oui.
1: There we go.
0: Avec un échec, tu apprends, puis là, ça devient un succès par soi-même, tu sais, parce que tu as appris quelque chose de nouveau.
1: Une vie qui est toujours steady, tu sais, ou qui est toujours en prévoyance, qui monte tout le temps, tu sais. Ça devient, je pense que de toute manière, tu vas plafonner, mais ça devient un peu plate. Tu sais, tu veux vivre des bons moments, des moins bons moments.
0: Oui.
1: Tu te rétablis, tu bâtis des choses, tu mets de l'argent, tu t'en perds de l'argent. Tu sais, c'est ça être humain. C'est ça être humain. Des relations, t'en gagnes, t'en perds. Tu sais, les mythes, c'est des choses qui se passent, puis tu deviens une meilleure personne par la suite. Caro, t'es réinvité pour une prochaine fois, dans un an, mais est-ce que t'as aimé ce deuxième passage-là?
0: Écoute, c'est le fun. On parle un petit peu de tout. On parle business, mais on parle de la vie.
1: La business, moi, je pense. On rentre dans le deep, là.
0: C'est ça, la philosophie de vivre.
1: Qu'est-ce qui est le plus important?
2: Question à la fin.
1: Une grosse question.
0: Je sais même pas si j'ai répondu pleinement, mais en tout cas.
1: Mais c'est la beauté de nos épisodes, tu sais, on jase, je pense à... Plutôt que de dire entrevue sur le monde des affaires, on jase, tu sais, on discute ça ensemble. Il y a une lignée business, puis là, ben, c'est plus une lignée communautaire ensemble et tout ça. Fait qu'est-ce qu'on peut faire pour quelqu'un qui est à l'externe du Manitoba, qui est externe de Winnipeg, pour s'impliquer avec la radio en vol? Qu'est-ce qu'on peut faire peut-être que ça soit pour encourager la mission, envoyer des fonds? Qu'est-ce qu'on peut faire pour s'impliquer davantage? Quelqu'un qui écoute, parce que la communauté est principalement au Québec.
0: Oui.
1: Après, on fera aussi le switch pour localement. Mais mettons quelqu'un à l'externe. Qu'est-ce qu'on peut faire pour s'impliquer?
0: Écoutez la radio.
1: Écoutez la radio, parfait.
0: Allez sur notre site web, vous pouvez l'écouter en ligne. On a aussi une application. Soyez à l'écoute de la radio. Rencontrez nos animateurs. Et puis, juste en étant auditeur, auditrice.
1: Ça aide. Excellent.
0: Vraiment, là, c'est ça. Puis si ça vous intéresse, nous, on aime ça, interagir avec nos auditeurs.
1: Oui.
0: On a une ligne téléphonique. Les gens peuvent appeler. Les gens peuvent envoyer des messages textos pendant une émission animée en direct. Puis on aime les répondre. On aime les intégrer dans la radio.
1: Ouais.
0: Alors, si jamais vous voulez vous impliquer, si jamais vous voulez passer en entrevue, on est là. T'sais, on est prêt à prendre vos messages, on est prêt à vous répondre. Si vous avez des recommandations, si vous voulez qu'on fasse jouer de la musique, des chansons spécifiques, s'il y a des artistes, par exemple, au Québec qui veulent avoir leurs chansons jouées sur notre plateforme, va le faire.
1: Fait que c'est de s'engager dans cette communauté-là aussi. Puis ce que je trouve beau aussi avec toi puis avec la radio, c'est que vous êtes très ouvert au projet, aux collaborations du moins.
0: Oui.
1: Aux partenariats, toujours, aux collaboratifs. T'sais, c'est, ça, c'est une belle ouverture. Ça démontre la vision puis le mindset de la radio aussi.
0: Ouais.
1: Où est-ce qu'on peut te contacter, Caro, pour que ce soit du placement publicitaire, collaborer avec la radio? Qu'est-ce qu'on fait pour ce processus-là?
0: Vous pouvez nous contacter via courriel ou appeler au bureau, tout simplement. Moi, j'ai maintenant le courriel de direction. donc, direction@envol91.mb.ca. Sinon aussi, celui qui est en charge de la programmation peut le rejoindre aussi par courriel. C'est production@envol91.mb.ca. Vous pouvez nous envoyer juste un message aussi direct à travers le site web d'Envol. Et puis, c'est comme ça qu'on peut se prendre contact et puis on se communique par après.
1: Il semble que ça. Merci, Caro, ça a été incroyable.
0: À toi, merci
1: On se revoit d'ici un an. Ça se peut qu'on fasse ça un petit peu plus tôt, là, mais tout dépendant de nos projets.
0: J'espère que je serai encore ici.
1: Ben là, il faut là.
0: Je suis juste DG par intérim, donc on ne sait pas qu'est-ce qui va arriver. Mais
1: on va te suivre pour l'entrevue d'abord. Donc.
0: C'est ça, peu importe.
1: Denis Michel, Watchout, on s'en vient aussi. Là. Mais non, ça a été vraiment le fun. Puis évidemment, on refait ça très, très bientôt, que ce soit dans le contexte d'Envol ou dans d'autres contextes. On fait ça, c'est sûr. Yvan, ça a été très cool. Merci, Yvan, de m'avoir accompagné dans la deuxième série, de nous avoir aménagé chez toi, nous avons plugué avec plein d'entrepreneurs locaux. Je trouve ça cool de pouvoir, parce que c'est le fun de travailler comme un peu on my own, solo, chez nous, mais de pouvoir ici travailler plus dans l'Ouest avec Yvan qui on pense pareil, on travaille bien ensemble, fait que un bon ami aussi. Donc,
2: ouais. Puis là, je pense comme en pensant, tu as fait combien d'entrevues? 16 entrevues à Winnipeg?
1: Oui.
0: Wow.
2: Avec en total, 12 ou 13 différentes personnes.
0: Ouais. Avec les deux saisons?
1: Oui, oui. Ouais.
2: Mm-hmm. Puis là, je pense de rencontrer des profils assez différents puis des personnes intéressantes.
1: On a touché un peu à plusieurs domaines confondus. Là. C'est, on veut ouvrir nos portes encore plus vers la francophonie. Mais aussi, tu sais, le côté plus bilingue, anglophone. On, Winnipeg, là, qu'est-ce qui représente Winnipeg finalement? Fait que, puis je trouve que c'est une belle ville. C'est chaleureux, c'est le fun, c'est accueillant.
0: Ça fait des belles découvertes.
1: Ouais, absolument. C'est
0: génial.
1: Fait que merci tout le monde pour votre écoute. Puis demain, écoutez le premier épisode avec Caro aussi. Là, ça donne des bons cues sur ton parcours. Excellent. Merci encore, guys.
0: Merci à toi.
1: Bye-bye. 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
5: Bienvenue à cette émission spéciale en 2026, le Canada se souvient, et c'est avec les mêmes contributions financières du gouvernement canadien. Je me nomme Cathy Morin et je vous présente mon comparse Simon Forgue.
6: Bonjour Cathy, les gens se demandent actuellement pourquoi une émission spéciale comme celle-là. Ben, c'est qu'en 2026, il y a de nombreux événements qui sont survenus au cours de notre histoire et qui ont chacun marqué le monde à leur façon et on va s'en souvenir cette année.
5: D'ailleurs, dans quelques minutes, on va se reparler d'un des événements qui s'est produit en 2001, il y a donc 25 ans. C'est la mission spatiale STS-100 et la sortie de Chris Hadfield dans l'espace.
6: Et plus tard, on va remonter 50 ans en arrière pour se rappeler d'un événement qui est survenu en 1976, celui-là. Ce sont les Jeux olympiques de Montréal qui se déroulaient cette année-là. Et c'est la toute première fois que le Canada accueillait les Jeux.
5: Et enfin, on va terminer l'émission en faisant un bond de 150 ans vers l'arrière pour parler d'un exploit historique qui a été réalisé par un Canadien en 1876. Et c'est le premier appel téléphonique de l'histoire.
6: Mais d'abord, on va ouvrir cette émission-ci avec un événement qui a marqué, je dirais, une rupture définitive dans l'histoire moderne. C'est une journée qui a littéralement séparé le monde en deux parce qu'il y a eu l'avant 11 septembre 2001, hein, évidemment, et il y a l'après 11 septembre 2001.
5: Mesdames et messieurs, bienvenue à cette émission spéciale. En 2026, le Canada se souvient.

0: Et soyons honnêtes, Simon, là, à partir du 11 septembre 2001, il y a beaucoup de choses qui allaient changer dans notre monde et je pense que tout le monde peut se souvenir où il était à ce moment-là. La sécurité mondiale allait changer, nos relations internationales aussi allaient changer et même nos politiques intérieures allaient être bouleversées par ces événements-là. Donc aujourd'hui, on va parler du 11 septembre 2001, mais surtout on va s'attarder sur la manière dont le Canada a répondu à ces attentats meurtriers. Rappelons quand même là, le fil des événements.
1: Oui, absolument. On l'a tous vécu, ou enfin ceux qui étaient là à l'époque s'en souviennent très certainement. Le mardi 11 septembre 2001, 19 terroristes du réseau Al-Qaïda sont montés à bord de 4 avions de ligne aux États-Unis. Et là, ils vont franchir les contrôles de sécurité sans difficulté, parce qu'à l'époque, les contrôles de sécurité étaient très différents. Et ils sont envolés avec des dizaines de passagers, mais il n'y aura pas d'atterrissage pour ces avions-là. Ils vont transformer ces avions littéralement en armes meurtrières.
0: À 8h46, le vol 11 d'American Airlines, c'est un Boeing 767 qui percute la tour nord du World Trade Center. Et on croit d'abord, évidemment, à un accident. Mais là, quelques minutes plus tard, à 9h03, quand le vol 175 de la United Airlines frappe la tour sud, le monde entier, et c'est là où on comprend en fait l'ampleur des événements et que ce n'est pas un accident.
1: Et ça ne s'est pas arrêté là parce que ça a frappé l'imaginaire collectif, les deux tours du World Trade Center, mais il y a eu d'autres avions qui se sont écrasés. À 9h37, le vol 77 d'American Airlines s'écrase sur le Pentagone et à 10h03, ce jour-là, le vol 93 de la United Airlines s'écrase dans un champ en Pennsylvanie. Il y a des passagers qui avaient tenté de reprendre le contrôle de l'appareil et l'enquête nous a appris plus tard qu'il était probablement cet avion-là destiné à frapper le Capitole à Washington.
0: Plus tard, cette fois-là, à 9h59, c'est la tour sud qui s'effondre, soit environ 56 minutes après avoir été percutée. Et puis, à 10h28, c'est au tour de la tour nord de s'effondrer aussi. Et donc, en moins de 2 heures, 4 avions ont été détournés, 2 tours emblématiques se sont écroulées et le monde a basculé là, dans une nouvelle ère.
1: Le bilan est catastrophique. Les attentats ont causé la mort de pas moins de 2977 personnes. Il y a des milliers d'autres qui ont été blessés.
0: Et parmi les victimes, il y avait, on se souvient, 24 Canadiens. 2 étaient à bord des avions qui ont frappé les tours et les 22 autres ont péri dans l'effondrement des tours jumelles.
1: Pour comprendre la violence de cette journée, il faut entendre ce qui a été capté en direct. Je vous avertis, c'est quand même des sons qui sont un peu troublants. Là, c'est le journaliste N.J. Burkett de la chaîne ABC7 qui était accompagné de son caméraman Marty Glembotsky.
0: Et d'ailleurs, on va entendre, ils sont sur place au moment même où la tour sud s'effondre à 9h59.
2: This is as close as we can get to the base of the World Trade Center. You can see the firemen assembled here, the police officers, FBI agents, and you can see the 2 towers. A huge explosion now raining debris on all of us. We better get out of the way.
0: Ce qu'on vient d'entendre, c'est la voix de N.J. Burkett qui est en train, en fait, de préparer un reportage avec le World Trade Center en arrière-plan et au moment précis où la tour sud s'effondre sous les yeux horrifiés des gens qui sont présents sur place.
1: Et c'est dans ce contexte-là, et c'est ce qu'on souligne aujourd'hui, oui, c'est le 25e anniversaire, évidemment, de l'effondrement, ou en fait de ces attentats là, contre le World Trade Center et tout ça, mais c'est aussi la réaction du Canada à ces événements-là. Donc, c'est dans ce contexte que le Canada a réagi de manière exemplaire, et c'est ça dont on parle aujourd'hui avec la fameuse opération Ruban jaune.
0: Oui, dès la confirmation là, des attentats, on n'a pas perdu de temps ici au Canada. Le ministre des Transports de l'époque, David Colnett, ordonne la fermeture complète de l'espace aérien canadien et tous les vols doivent se poser immédiatement.
1: Il y a Nav Canada, c'est l'organisme qui chapeaute le contrôle aérien dans l'un des plus vastes espaces aériens du monde. On sait que le Canada, c'est oui, quand même d'un océan à l'autre. Alors là, on a pris une décision, ma foi, sans précédent.
0: Une 30aine de vols transatlantiques sont invités à retourner vers l'Europe. Donc, des gens qui partaient de l'Europe vers le Canada ont rebroussé chemin complètement. Mmh. Et des centaines de vols internationaux qui transportaient en fait plus de 33 000 passagers sont détournés vers des aéroports canadiens.
1: Et c'est là que le fameux accueil légendaire des Canadiens est entré en scène. On sait que les Canadiens, c'est quand même du monde accueillant. Là, on le voit avec notre industrie touristique et tout ça. C'est quand même...
0: On a une bonne réputation.
1: Exactement. Alors, il y a entre 200 220 et 239 avions, selon les sources, qui ont atterri dans plus d'une trentaine d'aéroports à travers le pays.
0: Et à titre d'exemple, Halifax a accueilli 47 avions.
1: Wow.
0: À Gander, qui est une petite localité de Terre-Neuve-et-Labrador, qui a reçu pas moins de 38 avions avec plus de 6600 passagers.
1: Ailleurs au pays, il y a d'autres aéroports qui ont été également sollicités, qu'on pense à Vancouver, St. John's, Winnipeg, Toronto, Calgary, Moncton, Montréal, Stephenville, Goose Bay, Mirabel, Hamilton, Whitehorse, Yellowknife, Edmonton et Deer Lake. On les nomme tous parce que il faut quand même remercier ces gens-là.
0: Mais c'est historique.
1: Ben oui, d'avoir accueilli ces avions détournés vers ces aéroports.
0: Dans les deux semaines qui ont suivi les attaques, d'ailleurs, Transport Canada a rédigé de nouveaux règlements de sécurité aérien à un rythme effréné. On s'entend, c'était pas normal à cette vitesse-là. Et le Canada entre donc dans une nouvelle ère de sécurité renforcée.
1: Oui, et en décembre 2001, le gouvernement a adopté une loi, une fameuse loi antiterroriste, la loi C-36. Et cette loi-là a défini l'activité terroriste et elle a accordé de nouveaux pouvoirs d'enquête et d'arrestation préventive.
0: L'année suivante, donc en 2002, le Canada a créé l'Administration canadienne de la Sûreté du transport aérien, la ACSTA. Et en 2003, donc une année plus suivante, l'Agence des services frontaliers du Canada voit le jour.
1: C'est quand même drôle, hein? On voit ça par exemple à la télévision, l'Agence des services frontaliers, on a l'impression que ça a toujours existé, mais c'est une réaction. Il y avait des douanes, évidemment, auparavant, mais cette agence-là, de façon très structurée, de façon très, calibrée là, pour ce genre de choses-là, ce genre de réaction, c'est qu'en 2003, conséquemment aux attentats du 11 septembre 2001, que ça a été fait. Et la réaction canadienne, c'est pas limité au territoire national, parce que dès l'automne 2001, le gouvernement de Jean Chrétien a autorisé, imaginez-vous, le déploiement de troupes dans le cadre de la fameuse opération Apollo. Ça, c'est la contribution canadienne qui avait été apportée à la coalition internationale en
0: l'Afghanistan.
1: Oui, c'est ça, l'Afghanistan.
0: Donc, ça veut dire ça, entre 2001 et 2003, c'est plus de 2000 militaires canadiens qui participent aux opérations de combat, de soutien logistique et de sécurité dans la région de Kandahar.
1: Et cette présence va se poursuivre jusqu'en 2014, imaginez-vous, ça a quand même duré quelques années, mine de rien. Et c'est devenu l'un, d'ailleurs, des engagements militaires les plus importants du Canada depuis la Deuxième Guerre mondiale, rien de moins.
0: Le premier ministre, d'ailleurs, du Canada à cette époque, Jean Chrétien, adopte néanmoins une approche prudente. Il veut soutenir les États-Unis, mais tout en préservant l'autonomie du Canada.
1: Parce que la fermeture soudaine, disons-le, de la frontière entre le Canada et les États-Unis, ça paralyse un commerce transfrontalier qui est quand même assez phénoménal. Là. C'est environ 1,9 milliard de dollars de marchandises qui transitent à tous les jours par cette frontière-là.
0: Par jour, 1,9 milliard.
1: Ouais, ouais.
0: Et d'ailleurs, pour justement concilier la sécurité et la libre circulation, il y a une entente de frontières intelligente qui est conclue entre le Canada et les États-Unis.
1: Donc, en conclusion de ce segment consacré aux attentats du 11 septembre 2001, on peut dire que la réponse du Canada a été à la fois, ça a été un geste humanitaire sans précédent, mais ça a aussi été, dans une certaine mesure, une réforme profonde de notre système de sécurité nationale. C'est un moment où le pays, finalement, a démontré sa solidarité, sa résilience et son engagement envers la sécurité internationale.

Dans les prochaines minutes, nous retournons en avril 2001, le 19 plus précisément, pour un moment qui marquera l'imaginaire et l'histoire canadienne. En direct de la Floride, du Centre spatial Kennedy, un équipage de 7 astronautes s'apprête à entamer le vol crucial pour l'assemblage de la Station spatiale internationale. Et à bord de cette mission se trouve un Canadien, et pas n'importe quel Canadien, le colonel Chris Hadfield. Donc au retour de cette courte pause, nous aurons les détails sur cette mission historique.

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4: Pour ce deuxième segment, Simon, de l'émission spéciale qui est consacrée aux grands moments de l'histoire canadienne, on tourne maintenant notre regard vers l'espace
5: pour quelque chose
4: qui est beaucoup plus encourageant que les attentats du 11 septembre, on s'entend, il fallait passer par ce moment-là, mais on a des choses très positives aussi qui sont passées dans l'histoire. Et donc, on parle d'une mission qui a propulsé le Canada au cœur de l'exploration spatiale moderne il y a 25 ans.
5: Oui, on peut rappeler évidemment que c'est une émission spéciale qui se consacre à de grands événements et le 19 avril 2001, il y a donc 25 ans de ça, le monde entier avait les yeux rivés sur le Centre spatial Kennedy en Floride, aux États-Unis. Parce qu'il y a une navette spatiale, Endeavour, qui s'apprêtait à ce moment-là à décoller pour la mission spatiale STS-100. Et ça, c'était une étape cruciale dans l'assemblage de la Station spatiale internationale.
4: Et qui est quand même un gros morceau important dans l'exploration de l'espace. Et d'ailleurs, voici les dernières secondes du compte à rebours et le décollage de la navette Endeavour qui peut toujours nous donner un peu des petits frissons quand ça part.
5: Oui.
6: 5, 4, 3, 2, 1. We have booster ignition and liftoff of the Space Shuttle Endeavour, extending the reach of the space station while extending partnerships above the Earth.
5: Et là, au moment où la navette décolle, ben, on présente la mission spatiale, comme on l'a entendu, comme une opportunité de renforcer la collaboration autour d'un projet commun, c'est-à-dire la station spatiale, la fameuse station spatiale internationale, qui gravite au-dessus de la Terre, au-dessus de nos têtes, finalement.
4: Donc, un projet qui n'a pas de frontières. Et parmi les 7 membres de l'équipage qui se trouve un Canadien, bien évidemment, et pas n'importe quel Canadien, le colonel Chris Hadfield, qui est un astronaute déjà bien connu dans le monde de l'aérospatiale.
5: Oui, absolument, parce que Chris Hadfield, il avait déjà été dans l'espace. En 1995, Hadfield avait déjà marqué l'histoire en devenant le premier Canadien à visiter la station russe Mir lors de la mission STS-74. Mais là, ce qui l'attend en 2001, c'est d'une autre envergure.
4: Oui, parce que pour la première fois, un Canadien va quitter la sécurité de son vaisseau ou de la navette spatiale pour flotter librement dans l'espace.
5: Wow, OK. Alors, à 14h41, heure de l'Est, les moteurs d'Endeavour s'allument. On l'a entendu tantôt, il y avait le décompte et tout ça. Et puis là, la navette s'élève dans le ciel et elle emporte avec elle des pièces essentielles à l'avenir de la Station spatiale internationale.
4: Pas n'importe quelle pièce, Simon, parce que dans la soute à bagages de la navette spatiale, dans valise, comme on dit, se trouve une merveille d'ingénierie qui est une merveille canadienne, le Canadarm 2, donc la deuxième génération du bras robotique canadien.
5: Ben oui, parce qu'il y avait eu un premier Canadarm, puis là, on arrive avec un deuxième. Hein?
4: On évolue.
5: Alors, il est plus sophistiqué que son prédécesseur, le Canadarm 2. Il est conçu pour devenir l'outil indispensable à la construction et à la maintenance de la Station spatiale internationale.
4: Et comme on l'a entendu tantôt lors du décollage de la navette Endeavour STS-100. C'est une mission de collaboration internationale, comme tu l'as souligné, Simon. À preuve, aux côtés de Chris Hadfield, on retrouve 4 Américains, un Russe et un Italien. Et ensemble, ils doivent installer le fameux Canadarm 2, fixer une antenne UHF sur la paroi extérieure de la station. Et ils doivent aussi transférer, évidemment, des tonnes de matériel scientifique à l'intérieur de la station spatiale.

0: Le moment où Chris Hadfield va véritablement entrer dans l'histoire, ben ça survient le 22 avril 2001, il y a 25 ans cette année, en 2026.
1: Et ce jour-là, accompagné de son coéquipier américain Scott Parazynski, il enfile donc son scaphandre et franchit le sas de la navette.
0: Et là, ben, en flottant en dehors du vaisseau spatial, il va devenir officiellement le premier Canadien, oui, à effectuer une sortie extra-véhiculaire, ce qu'on appelle dans le jargon une EVA. Et là, évidemment, il va flotter dans l'espace.
1: Et là, imagine la scène, je me mets à sa place. Chris Hadfield qui flotte à des centaines de kilomètres au-dessus de la Terre, protégé par quelques couches de tissu technologique, on s'entend, et avec pour seul horizon, évidemment, l'obscurité de l'espace et la courbure bleutée de notre planète.
0: Et si on pense que c'est une petite marche tranquille dans le bois, là, c'est comme c'est pas ça, là, parce que cette première sortie va durer 7 heures et 10 minutes. C'est à toute fin utile, une journée entière de travail. Mais là, vous n'êtes pas sur le plancher des vaches, comme on dit, là. Vous êtes dans le vide spatial.
1: Et c'est dans des conditions vraiment particulières que donc le colonel Hadfield et son coéquipier travaillent avec une précision chirurgicale pour fixer le Canada Arm 2, donc au module destiné de la Station spatiale internationale.
0: Et comme je le disais tantôt, hein, c'est pas une petite promenade dans le bois là, quand tu travailles dans l'espace comme ça. C'est un travail qui est assez exténuant. Vous avez, imaginez-vous, en plus un scaphandre. Chaque geste doit être calculé, chaque mouvement anticipé. Vous pouvez rien échapper, là. Hein?
1: Non, parce que perdre un outil dans l'espace, il est perdu dans l'espace. Et donc, au total, Chris Hadfield va passer 14 heures et 54 minutes dans l'espace. Et au cours des deux sorties distinctes pendant son périple, donc dans l'espace, il aura sorti deux fois. Et durant ce temps, il va effectuer l'équivalent de 10 fois le tour de la Terre.
0: Et là, une fois activé ce fameux Canadarm 2, hein, il devient immédiatement une icône de la technologie internationale. On va même le mettre sur des timbres, par exemple, des choses comme celle-là.
1: Ah oui, c'est vraiment une image forte canadienne pour notre fierté, parce que depuis 2001, Simon, il a permis d'assembler ce bras-là la presque totalité des éléments de la Station spatiale internationale. Une preuve, encore une fois, que l'expertise canadienne en robotique est assez incroyable et essentielle.

0: Et ben, comme toute bonne chose a une fin, évidemment, ça n'aura pas duré éternellement, cette mission spatiale.
1: Pour venir un jour.
0: Pour venir un jour. Donc, le 1er mai 2011, après avoir passé 11 jours et 21 heures en orbite, ben là, Endeavour va atterrir à la base aérienne Edwards en Californie.
1: Et donc, Chris Hadfield revient sur Terre, évidemment, en héros national. Il ouvre la voie à d'autres astronautes canadiens comme Stephen McLean et Dave Williams, qui vont effectuer aussi des sorties spatiales, respectivement en 2006 pour le premier et en 2007 pour le second.
0: Évidemment, notre émission spéciale aujourd'hui, c'est une émission commémorative. On parle d'événements qui se sont produits dans l'histoire canadienne. Mais 25 ans plus tard, il y a d'autres initiatives qui ont été mises en place, dont celle-ci, la Out of This World 25, une initiative qui commémore justement l'exploit de Chris Hadfield et que vous allez pouvoir retrouver, si vous allez sur Internet, vous allez pouvoir voir la fameuse Out of This World 25. Là.
1: Ça doit être assez intéressant parce que d'ailleurs, pour Chris Hadfield, la mission, c'était qu'un chapitre d'une carrière exceptionnelle. T'sais, pour nous, on pourrait dire que c'est un accomplissement de vie. Mais pour Chris Hadfield, c'était qu'une partie parce qu'en 2013, il va devenir le premier Canadien à commander la Station spatiale internationale.
0: Et là, aujourd'hui, en 2026, l'humanité regarde à nouveau vers le ciel, vers l'espace. Mais là, on ne regarde pas nécessairement vers la Station spatiale internationale parce que sa fin arrive à toute fin utile à la Station spatiale internationale. Là, on regarde vers la Lune avec, entre autres, la mission Artemis 2, à laquelle l'astronaute canadien Jeremy Hansen a pris part en avril 2026.
1: Donc, 25 ans plus tard. Oui. Et le Canada se souvient donc de STS-100 pour des bonnes raisons qui ont vraiment... ça a amené un tournant dans l'histoire de l'espace là, du Canada.
0: Ben oui, pour le Canada, pour l'espace et tout ça, c'est une mission historique qui nous rappelle à quel point l'ingéniosité et le talent canadien, ben, ils n'ont pas de limite à toute fin utile.
1: Et depuis ce moment-là, Chris Hadfield n'a pas seulement installé un bras robotique il y a 25 ans, il a permis à tous et à tout un peuple de rêver un peu plus grand, de se permettre et de dire que nous, en tant que Canadiens, on est capable de faire de grandes choses et d'arriver à faire une différence dans l'espace scientifique.
0: Remarquez un petit temps d'arrêt, puis on continue notre émission. Évidemment, Cathy, dans un instant, je pense qu'on va parler des Jeux olympiques.
1: Oui, les Jeux olympiques du Canada, donc qui se déroulaient il y a 50 ans. Ça a été des événements historiques et ça a marqué l'histoire. Et il faut aussi se rappeler la course effrénée pour arriver à temps aux Jeux olympiques de 1976.
0: Oui, absolument.

Une fois encore, je vous invite à rester à l'écoute de cette émission spéciale en 2026, Le Canada se souvient, réalisée grâce à la participation financière du programme de commémoration Canada du gouvernement canadien. Et notre prochain segment au retour de la pause sera consacré à un événement qui a mis le Canada et Montréal sur la carte mondiale, la tenue des Jeux de la 21e Olympiade. Il y a donc 50 ans, le Canada recevait pour la première fois de son histoire les Jeux olympiques, un accomplissement qu'on attribuera, entre autres, au maire de l'époque, M. Jean Drapeau. Et aussi, on se rappellera toute cette épopée que ça a pris pour arriver à temps aux Jeux olympiques.

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3: Dans le troisième segment de notre émission spéciale consacrée aux grands moments qui ont marqué l'histoire du Canada, on va se pencher, Simon, cette fois sur un événement qui a transformé Montréal et qui a placé le pays sous les projecteurs du monde entier.
4: Oui, ça a été un grand événement, évidemment. Il y a exactement 50 ans, 1976, ça a été un événement pour Montréal, mais c'était un événement aussi pour le reste du pays parce qu'on accueillait les Jeux de la 21e Olympiade. Et c'était la toute première fois que le Canada recevait les Jeux olympiques. On les a eus par la suite, mais là, c'était la première.
3: Et l'histoire a commencé bien avant 1976, donc en 1963. C'est lors d'un voyage du maire de Montréal, M. Jean Drapeau, à Lausanne, en Suisse.
4: Oui, Jean Drapeau, je sais pas qui...
3: Malheureusement, je l'ai pas connu. J'ai connu l'histoire de ce grand homme, mais je n'ai pas pu l'écouter.
4: Eh bien là, Jean Drapeau, il était, comme tu disais, en visite en 1963 en Suisse. Et là, sur place, ben, il visite un musée qui est situé dans le même immeuble que les bureaux du Comité international olympique, le fameux CIO. Et là, il regarde les symboles de l'idéal olympique. Et là, il y a une idée qui lui vient soudainement et il dit « Et si Montréal accueillait les Jeux olympiques? »
3: Il a décidé de penser gros.
4: Oui, c'est
3: ça. De voir grand. Puis c'était pas la première fois, pour la première tentative, en fait, pour Montréal, de tenter d'avoir les Jeux olympiques. La ville avait essayé sans succès, pas juste une ou deux fois, mais on a essayé d'obtenir les Jeux en 1932, en 1936, en 1944, en 1956 et en 1972.
4: Wow!
3: Fait que c'est pour dire que depuis 1932, on a essayé à chaque ouverture qu'il y avait, ouais, jusqu'à temps qu'on réussisse en 76.
4: Pratiquement, hein? Mais cette fois-là, là, Drapeau en est convaincu après cette visite à Lausanne, malgré les 5 échecs précédents. Là, il se dit, Montréal doit obtenir les Jeux olympiques cette fois-ci. Et il faut dire que Jean Drapeau, il n'en était pas à ses premiers projets, j'oserais dire presque pharaonesque. Les projets d'envergure. Expo 67, c'était Jean Drapeau qui a voulu ça. Le métro de Montréal, Jean Drapeau est derrière ça également. Le club de baseball, les Expos, a beaucoup travaillé pour ça. Donc, ce sont autant de réalisations qui portent sa signature. Si ce n'est pas directement, c'est il y a collaboré très largement. Donc, les Jeux olympiques, pour lui, ben, c'est un peu comme une continuité, là.
3: Il décide donc de poursuivre ce travail-là. Le maire travaille sur son dossier et il convainc des alliés. Et le 4 décembre 1969, la ville de Montréal soumet officiellement donc son dossier pour recevoir les Jeux olympiques au Comité international olympique pour l'obtention des Jeux de 1976.
4: Et c'est quelques mois plus tard, après une présentation, le 12 mai 1970, lors de la 69e session du CIO à Amsterdam, que Montréal présente son projet devant les membres du comité.
3: Et encore une fois, ce ne sera pas une petite marche tranquille dans le parc, parce que les villes rivales sont de taille quand même. On parle de Moscou et de Los Angeles.
4: Et là, au premier tour, Los Angeles est éliminé. Au second tour, Montréal obtient 41 voix. Moscou en obtient 28. Mais qu'est-ce que ça donne? C'est fait. Montréal, à ce moment-là, le 12 mai 1970, remporte le privilège d'organiser les Jeux olympiques d'été qui auront lieu en 1976.
3: Et comme on le mentionnait un peu plus tôt dans l'émission, juste avant la pause, c'est à partir de ce moment-là qu'il y a une course contre la montre qui démarre, en fait, puis c'est un rallye complètement, parce que tout est à bâtir. Et 1976, on se rappelle, c'est à peine 6 ans de là, donc on a 6 ans pour tout mettre en place.
4: Ben oui, absolument. Alors, on va ériger quoi? On va ériger d'abord un village olympique, parce que ça prend quand même du logement pour loger les athlètes. Alors, c'est composé de 2 tours pyramidales. Et là, on va loger plus de 6000 athlètes.
3: Et ça, c'est beaucoup de monde dans un même endroit concentré. On va aussi construire, Simon, un vélodrome pour les compétitions de cyclisme, une piscine olympique pour la natation, le plongeon et le water.

0: aujourd'hui le Stade olympique. C'est quand même assez particulier comme infrastructure et ça va devenir l'un des symboles de Montréal.
1: Et au total, donc, pour la réalisation de ces Jeux olympiques-là, c'est 27 sites distincts qui seront nécessaires pour accueillir les athlètes et les compétitions.
0: Alors, le chemin qui mène vers l'ouverture des Jeux va être parsemé d'obstacles entre l'obtention des Jeux et la réalisation. J'oserais même dire beaucoup d'obstacles. D'abord, il y a des grèves syndicales. Ouais. Ça a paralysé les chantiers. Ça a entraîné des dépassements de coûts massifs.
1: Et ensuite, il y a un événement majeur qui est survenu aux Jeux de Munich en 1972. Une prise d'otages qui coûte la vie à plusieurs athlètes.
0: Oui, et le drame survenu à Munich va contraindre Montréal à renforcer, je dirais, considérablement ces mesures de sécurité. On parle de dépenses supplémentaires d'environ 100 millions de dollars juste pour améliorer la sécurité. Donc, imaginez 100 millions de dollars, c'est déjà beaucoup aujourd'hui. Imaginez à l'époque, dans les années 70.
1: Alors que c'était pas budgété, que c'était pas prévu. Oui, donc, on parle des explosions de coûts, là. Donc, ensuite de cette explosion de coûts-là, il y a eu un boycott majeur. Il y a 29 pays africains qui refusent de participer en protestation contre le régime de l'apartheid.
0: Et les défis sont colossaux pour Montréal, évidemment, mais pour l'ensemble du Canada, parce que la facture explose littéralement.
1: Et au début des années 70, le coût des Jeux était d'abord estimé à environ 120 millions de dollars.
0: Quelques années plus tard, l'estimation est révisée à 310 millions de dollars.
1: Et au moment, Simon, de la clôture des Jeux olympiques, donc en 1976, la facture a atteint finalement plus de 1,5 milliard de dollars.
0: Ouais, c'est un dépassement monumental, hein, et ça va marquer longtemps la mémoire collective.
1: Mais contre vents et marées, malgré les embûches, les retards, les dépassements de coûts, le 17 juillet 1976 à 15h, malgré un stade encore inachevé, mais tout à fait fonctionnel, Montréal est finalement prête. Les Jeux olympiques sont prêts à être lancés.
0: Devant 73 000 spectateurs, j'oserais dire en liesse, la reine Élisabeth II, accompagnée du premier ministre Pierre-Éliott Trudeau, proclame l'ouverture des Jeux et on l'écoute.
2: Je proclame l'ouverture des Jeux olympiques de 1976, célébrant la 21e Olympiade de l'ère moderne.
1: Et donc, les Jeux de Montréal se déroulent du 17 juillet au 1er août 1976.
0: On l'a dit tantôt, hein, c'est beaucoup d'athlètes. C'est plus de 6000 athlètes en provenance de 92 nations qui participent aux Jeux olympiques.
1: Et tout ce beau monde-là a réussi à établir également beaucoup de records parce que lors des Jeux olympiques, c'est 45 nouveaux records olympiques, dont 23 en natation et 18 en athlétisme.
0: Parmi les moments glorieux, je vous dirais, il y a celui d'une jeune gymnaste roumaine, hein, de 14 ans. Je pense que j'ai même pas besoin de dire le nom que plusieurs sans doute. C'est Nadia Comăneci qui est entrée dans la légende. Elle obtient le tout premier score parfait, un 10 sur 10 de l'histoire olympique. Elle repart de Montréal avec 3 médaille d'or.
1: Et je dirais même presque une citoyenneté honorifique là, Montréal aussi. Là.
0: Oui.
1: Et d'ailleurs, les Jeux de Montréal marquent le début d'un boxeur qui deviendra aussi une icône mondiale, Sugar Ray Leonard.
0: Oui, au total, le programme comprend 198 événements répartis dans 21 sports et 27 disciplines. Bref, de vrais grands Jeux olympiques à la hauteur, je pense, de ce que M. Drapeau voulait avoir.
1: Et donc, le 1er août 1976, c'est la fin. Les Jeux olympiques de Montréal clos et se terminent cette journée-là.
0: La cérémonie de clôture est spectaculaire. Plus de 500 danseurs forment les 5 anneaux olympiques. Au centre, il y a des wigwams qui rendent hommage aux Premières Nations.
1: Et tu l'as mentionné, oui, il était fier, M. Drapeau, mais le public aussi était fier de son maire parce qu'il a offert une ovation à M. Jean Drapeau, l'instigateur de cette aventure olympique.
0: Donc, ce qu'on conserve finalement comme souvenir de ces Olympiques, au terme des compétitions, c'est l'URSS qui termine au premier rang avec 49 médailles d'or, 41 d'argent, 35 de bronze.
1: Et le Canada, donc le pays hôte, termine, lui, pour sa part, au 27e rang avec 11 médailles. Donc, 5 médailles d'argent et 6 médailles de bronze. Aucune médaille d'or, malheureusement. Et d'ailleurs, c'était une première historique dans l'histoire des Jeux olympiques que le pays hôte n'avait pas de médaille d'or.
0: Oui, mais quand même, hein, la récolte demeure le double de celle des deux Jeux précédents auxquels le Canada avait participé. Donc, c'est quand même pas mal. On avait au moins amélioré nos scores et c'est même son meilleur total depuis 1932 à ce moment-là.
1: Justement, comme tu dis, on était très heureux des résultats, mais au-delà de ces fameux résultats-là du Canada sur les pistes d'athlétisme ou dans les bassins olympiques, c'est tout le reste des Jeux olympiques qui a marqué le monde.
0: Ben oui, on l'a dit tout à l'heure, la facture a été élevée, même très élevée, mais l'héritage des Jeux olympiques, il est encore bien présent, cet héritage-là.
1: Oui, bon, d'abord parce qu'avec les Jeux de Montréal, le Canada a

0: À l'échelle internationale comme rarement auparavant.
1: Et à part peut-être, évidemment, l'Expo 67, là, où le pays avait déjà captivé le regard du monde, mais c'est vrai que c'était pas mal la première fois où le monde entier avait les yeux rivés de cette façon-là sur le pays. Là.
0: Et reste aussi le stade olympique et sa tour inclinée, la plus haute du genre au monde, qui est devenue un des symboles forts de la ville.
1: Ben oui, chaque grande ville a son symbole, en quelque sorte. Hein, quand on met des photos, on voit le stade olympique, on reconnaît immédiatement Montréal. Il y a le village olympique, également, avec ses deux tours pyramidales, on l'a transformé et c'est devenu aujourd'hui un complexe résidentiel.
0: Ça doit être intéressant puis historique vivre dans ces endroits-là. Il y a le bassin olympique, lui, et la piscine olympique qui servent toujours de centres nationaux d'entraînement pour nos athlètes canadiens.
1: Et il y a le fameux vélodrome. Le vélodrome qui a été reconverti en biodôme en 1992 et il est devenu l'un des lieux scientifiques les plus uniques au pays et j'oserais même dire au monde parce qu'on y recrée 5 écosystèmes des Amériques.
0: Il y a donc 50 ans, Simon, Montréal accueillait le monde et malgré les défis, les dépassements, les imprévus et les embûches, le Canada a réussi.
1: Ben oui, les Jeux olympiques, les Jeux de Montréal, ça demeure l'un des événements les plus marquants de notre histoire moderne. C'est un moment qui a changé non seulement Montréal, mais j'oserais dire aussi le Canada tout entier.
0: Et pour notre dernier segment de cette émission spéciale en 2026, le Canada se souvient, on va faire un bond de 100 ans avant les Jeux olympiques, donc en 1876, soit il y a 150 ans aujourd'hui. Et on va revenir sur un moment qui va changer la façon dont on communique entre humains. Il y a un Canadien nommé Alexander Graham Bell qui va réaliser le premier appel téléphonique de l'histoire. Et c'est vraiment à partir de ce moment-là que les communications entre humains vont évoluer à une vitesse grand V. Et encore aujourd'hui, on peut sentir l'impact de cette invention dans

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3: Et pour terminer notre émission spéciale Simon, qui est consacrée aux grands moments qui ont façonné l'histoire du Canada, on revient sur un événement qui a littéralement changé la manière dont les humains communiquent avec un simple geste et une phrase anodine pour un moment vraiment marquant et historique. Un petit moment qu'on se disait, bon, ce sera pas grand-chose, puis finalement, ça a vraiment marqué l'histoire. Il y a exactement 150 ans, au printemps 1876, le Canadien Alexander Graham Bell réalise le tout premier appel téléphonique de l'histoire.

0: Aujourd'hui, quand on traîne un téléphone portable littéralement au fond de notre poche, ouais, c'est quelque chose qui peut être assez banal. Mais en 1867, imaginez-vous, il y a 150 ans, quand t'entends une voix qui voyage à travers un fil, c'est littéralement de la magie, là. Puis cette magie-là, ben, c'est un Canadien qui l'a déclenché.
1: Et un Canadien qu'on appelle Alexander Graham Bell, qui est... En fait, c'était pas un inventeur sorti de nulle part. Son histoire personnelle est intimement liée à la parole, au son et à la communication. Parce qu'il faut dire qu'il était en quelque sorte un peu prédestiné à créer une telle invention.
0: Oui, absolument. Son père était un spécialiste de la phonétique acoustique. Donc, c'était un expert reconnu dans l'étude des sons et de la diction. Et sa mère, et plus tard sa femme qu'il allait épouser, ben elles étaient sourdes, toutes les deux. Donc, autant dire que l'idée d'améliorer la communication entre les gens, entre les humains, c'était au cœur littéralement de la vie d'Alexander Graham Bell.

0: Donc, Monsieur Graham Bell va donc consacrer sa carrière à l'enseignement de la diction et de la physiologie de la voix. C'est une science, en fait, qui se consacre à l'étude des mécanismes biologiques et physiques par lesquels le corps humain produit et module le son. Donc, en 1871, il s'installe à Boston pour enregistrer sa méthode de langage destinée aux personnes sourdes, un peu comme il avait l'historique avec sa famille. Et il ouvre donc sa propre école l'année suivante, puis il devient professeur de physiologie vocale à l'Université de Boston en 1873.
1: Mais c'est pas à Boston, de façon proprement dite, que l'idée du téléphone va naître. C'est au Canada, littéralement au Canada, à Brantford plus précisément, dans le sud-ouest de l'Ontario, que l'idée va germer.
0: Et cette idée-là va naître en juillet 1874. Bell passe les vacances estivales chez ses parents et c'est précisément à cet endroit qu'il va avoir littéralement un éclair de génie.
1: À ce moment-là, il comprend que les sons voyagent sous forme d'ondes, des ondes acoustiques, et que ces vibrations pourraient être converties en courant électrique, ondulatoire, capable de voyager dans un fil. L'idée est simple, mais c'est quand même révolutionnaire.
0: Donc, après ses vacances, M. Graham Bell retourne à Boston et il loue un petit laboratoire dans le grenier d'une boutique de matériel électrique. Et avec son fameux assistant, l'électricien Thomas A. Watson, il se lance donc dans une série d'expériences.
1: À ce moment-là, Alexander Graham Bell, on s'entend, là, on parle pas de la compagnie nécessairement, oui. Mais Bell, là, il cherche pas à inventer le téléphone nécessairement. Là. Lui, son objectif, c'est tout autre. Il veut créer une espèce de télégraphe multiplex. C'est-à-dire, c'est un appareil capable de transmettre plusieurs messages simultanément sur un seul fil. C'est ça son idée.
0: Et pourquoi il a cette idée-là ou cette volonté-là? Eh bien, parce que les grandes compagnies télégraphiques de l'époque règnent en maître absolu sur les communications. Comme quoi, l'époque a beau changer, mais c'est quand même pareil de fil en aiguille. Donc, le rêve de Bell, c'est de briser ce monopole et il compte donc y travailler.
1: Donc, à toute fin utile, ce qu'il voulait, ce qu'on comprend, c'est qu'il voulait que tout le monde ait son petit télégraphe personnel.
0: Puisse pouvoir communiquer entre eux.
1: C'est un petit peu ça. Donc, il travaille sur un télégraphe harmonique, c'est-à-dire un appareil qui utilise différentes fréquences audio pour superposer plusieurs messages sans qu'ils interfèrent les uns avec les autres. Chaque message aurait sa propre note, si on veut, sa propre fréquence. C'est là-dessus qu'il travaille.
0: C'est quand même toute une réflexion quand on y pense. Donc, en 1875, en juin, au cours de ses expériences, Bell remarque quelque chose d'inattendu. Donc, en manipulant des fréquences acoustiques, il réalise que c'est possible de convertir la voix humaine en signal électrique.
1: Wow! Et là, surtout qu'on peut reconvertir ce signal en son audible à l'autre extrémité du fil. Donc, en clair, ce que Bell vient de découvrir, en modulant et en démodulant, si je peux dire, les ondes, c'est qu'il vient de découvrir à toute fin utile le principe de la téléphonie. Là.
0: La téléphonie filaire.
1: Exact.
0: Donc, ce système qui a été imaginé par Alexander Graham Bell repose sur une membrane souple qui capte les sons. Les vibrations induisent donc un courant dans un petit interrupteur électrique magnétisé dans un tube en verre et le courant voyage ensuite dans un fil avant d'être reconverti en son audible pour un récepteur distant, donc pour quelqu'un qui sera à l'autre bout du fil pour entendre le message.
1: Et la magie dans tout ça, c'est que c'est un principe qui est assez simple, sans le moindre danger, et surtout, c'est quelque chose que personne n'avait jamais vu et surtout, évidemment, jamais entendu auparavant, hein, un procédé comme celui-là. Donc, à partir de cet instant, là, il lâche le télégraphe, il dit, il faut que je travaille sur quelque chose, transporter la voix, là. Et c'est sur ce principe-là, justement, que Alexander Graham Bell et son assistant Watson vont travailler sans relâche jusqu'au printemps suivant.
0: Et ça nous mène au 10 mars 1876. Donc, Bell et Watson se trouvent dans des pièces différentes. Et Bell est dans son atelier. Watson, lui, est à l'étage inférieur et dans la boutique qui est donc dans la boutique de matériel électrique.
1: Ouais. Bell manipule son prototype de transmetteur et là, il tente une nouvelle fois de faire voyager la voix humaine à travers le fil. Et là, soudain, j'en ai quasiment les frissons, tu sais, 1865, ça fonctionne.
0: Bell prononce alors la phrase qui est devenue historique.
2: Monsieur Watson, venez ici, je veux vous voir.
1: Et là, Watson,
0: il capote.
1: Hein, il est en bas puis il entend ça. Alors, Watson entend très distinctement la voix de Bell à travers le récepteur. Évidemment qu'on n'a pas l'enregistrement. 1876, on s'entend que ça aurait été difficile. Oui, c'est ça. Alors, il entend ça à travers le récepteur. Il se précipite vers l'atelier. La voix a bel et bien voyagé dans le fil. Il répète ça à M. Graham Bell. J'ai entendu ce que vous avez dit. Puis ça. Et alors, le premier appel téléphonique de l'histoire vient d'avoir lieu. On est en 1876.
0: Et ironiquement, Bell avait déposé son brevet quelques semaines plus tôt, donc le 14 février 1876. Et il avait devancé son concurrent, Elisha Gray, d'à peine quelques heures seulement.
1: Oui, à peine quelques heures. D'ailleurs, encore aujourd'hui, 150 ans plus tard, la paternité exacte de la téléphonie, ça demeure un sujet de débat, très, très honnêtement.
0: Comme certaines, plein d'autres choses.
1: Oui, c'est ça. Ouais. Mais peu importe le débat historique, dans l'ensemble de la planète, là, ce qu'on s'entend à dire, c'est que c'est bel et bien cet appel téléphonique entre Watson et Bell là, qui a été réalisé en 1876 au printemps, qui est aujourd'hui universellement reconnu et qui est inscrit dans le livre d'histoire comme le tout premier appel téléphonique réussi de l'histoire.
0: Et donc, ce jour-là, dans son petit atelier à Boston, il y a un Canadien qui a ouvert la voie de communication moderne.
1: Donc, on est passé du télégraphe, hein, c'est ce qu'on utilisait à l'époque, au téléphone, puis du téléphone filaire de Graham Bell en 1876 au téléphone sans fil. Aujourd'hui, en plus, on a l'Internet. Mm-hmm. Donc, tout a commencé avec une petite phrase en apparence banale, mais qui a littéralement transformé l'histoire moderne. « Monsieur Watson, venez ici, je veux vous voir. »
0: Et merci donc à toi, Simon, pour ces informations et ces capsules historiques. Ça a été très intéressant d'en apprendre sur l'histoire de nos grands Canadiens. Et je vous remercie à vous aussi, chers auditeurs, d'avoir été là, mesdames et messieurs, pour cette émission spéciale qui, je vous le rappelle, se nomme « En 2026, le Canada se souvient ».
1: Oui, en espérant que vous avez beaucoup appris, hein, et ça va de soi, sur ces événements grâce à l'appui du gouvernement du Canada par le biais du programme Commémoration Canada.
0: Mon nom est donc Cathy Morin. Ça a été un plaisir d'être avec vous aujourd'hui.
1: Et moi, c'est Simon Forgue. Alors, on se dit gros merci, puis on se dit à la prochaine.

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5: Ici Zach Langlois et voici votre bulletin de l'Association des radios communautaires de l'Ouest et des territoires. Au fédéral, pour répondre à la taxe américaine créant de l'incertitude économique, Ottawa investit 11,6 millions de dollars à Saskatoon. Dévoilée par le secrétaire d'État Buckley Bélanger, cette aide financera 10 projets dans 8 entreprises, incluant RMD Engineering, Great Western Brewery et Drake Meat Processor. Ce programme vise à préserver la souveraineté canadienne, soutenir plus de 137 emplois, améliorer la productivité locale et diversifier les marchés en acquérant de nouveaux équipements modernes. Deux de ces projets financiers nécessiteront toutefois un remboursement. Ces mesures interviennent alors que les menaces tarifaires de l'administration Trump ont déjà ralenti les commandes de plusieurs entreprises canadiennes affectées. Au Manitoba, en 2024, un incendie a ravagé le gymnase de l'école régionale Notre-Dame. La division scolaire franco-manitobaine a entamé des poursuites contre l'entreprise Power Driven Electric, l'accusant de négligence lors de l'installation des lampes et des ballasts. La division poursuit également le fabricant Leadvance pour des problèmes de surchauffe des équipements. Power Driven Electric nie toute responsabilité dans cet incident et demande le rejet de la plainte. L'entreprise met en cause ses fournisseurs Robinson Supply et Robertson Electric Wholesale, affirmant qu'ils avaient garanti la compatibilité du matériel. Elle exige qu'ils assument les indemnités en cas de condamnation. En Saskatchewan, un chercheur de la cité universitaire francophone de Regina dévoilera les résultats d'une étude sur l'accès aux soins de santé en français en Saskatchewan. Motivé par le manque de services adaptés pour les francophones locaux, cette recherche menée auprès de 55 participants examine le rôle clé des traducteurs et interprètes. Selon l'hypothèse du chercheur, ces professionnels linguistiques représentent une solution concrète face à la pénurie de personnel médical bilingue. L'objectif est de combler une lacune documentaire propre à la province et d'améliorer la prise en charge des patients francophones grâce au réseau santé en français de la Saskatchewan. La Cour d'appel de l'Alberta a donné partiellement raison à Monique Lagrange, une conseillère scolaire du district catholique de Red Deer. Destituée et sanctionnée après avoir publié un message comparant la fierté LGBTQ2+ à l'Allemagne nazie, elle contestait les mesures imposées par le conseil d'administration. Les juges ont annulé l'obligation de présenter des excuses publiques, jugeant cette exigence disproportionnée puisqu'elle la contraindrait à exprimer des regrets non ressentis. Toutefois, le tribunal a rejeté les autres demandes de Mme Lagrange visant à annuler sa suspension et son renvoi. La division scolaire et ses avocats n'ont pas commenté la décision. En Colombie-Britannique, le Fonds provincial pour les services en français a réparti son enveloppe de 250 000 $ entre 8 organismes. Vancouver et Surrey reçoivent près de 80 % des subventions. Parmi les projets retenus figurent du soutien aux familles, de la formation et des cours de français. Pour la première fois, une bibliothèque anglophone, celle de l'île Salt Spring, obtient un financement pour enrichir sa collection francophone. Cependant, aucun projet du Nord n'a été sélectionné. La Fédération des francophones de la Colombie-Britannique n'ont consulté et refusé cette année, déplore que le montant total du fonds soit resté inchangé depuis 2018. À l'approche des élections du 19 octobre, Yellowknife a tenu son deuxième forum des candidats pour démystifier la gouvernance municipale. Une vingtaine de participants futurs candidats ou simples citoyens sont venus s'informer sur les règlements, le rôle d'élu et la gestion des conflits d'intérêts. Animée par des employés et des intervenants expérimentés, cette initiative vise à renforcer la démocratie locale et à préparer les aspirants conseillers aux réalités du mandat. Salué par d'anciens et actuels élus, l'événement cherche à susciter un engagement éclairé, alors que la période de dépôt des candidatures s'ouvre prochainement pour l'ensemble de la ville. Au Nunavut, le commissaire à l'éthique Conrad von Fickenstein a conclu que la députée du Nunavut, Laurie Idlout, a enfreint le code sur les conflits d'intérêts. L'élu fédéral s'est fait rembourser plus de 1 700 $ de cadeaux protocolaires achetés dans un magasin dont elle est copropriétaire avec son conjoint. Ses achats effectués alors qu'elle était au Nouveau Parti démocratique incluaient des sculptures et divers objets offerts lors d'événements officiels. Estimant qu'il s'agissait d'une erreur de jugement commise de bonne foi et soulignant que la députée a intégralement remboursé la somme après la révision des faits, le commissaire n'a recommandé aucune sanction à son encontre. Au sport en Saskatchewan, les Pats de Regina ont battu les Warriors de Moose Jaw 3-2 en prolongation lors du match pré-saison de la Western Hockey League. 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
1: À la gamme, Henri.

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